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1: Ces images resteront à jamais gravées dans l'histoire du complexe scolaire Les Victorieux. Elles marquent le couronnement en beauté de l'année académique écoulée et le début de celle 2025-2026. Ce vendredi 26 septembre, l'établissement situé à Zopo-Mahé-Zangera a de nouveau célébré l'excellence en honorant les élèves qui ont brillé aux différents examens de fin d'année. Comme il est de coutume depuis 2014, ils étaient encore nombreux à recevoir divers prix de mérite en présence des parents et de plusieurs invités. 10 ans déjà au service de l'éducation, de la réussite avec des résultats honorables.
2: C'est un moment très émotionnel, d'abord de par la réussite de nos élèves, par l'organisation qui a été mise en place par le fondateur. Nous avons vécu un moment exceptionnel, avec la pluie qui a d'ailleurs béni. Le secret, c'est la rigueur d'abord, et puis l'équipe d'encadrement qui a été faite, on a choisi les enseignants compétents qui se sont mis à l'œuvre et ils ont donné de tout leur corps afin que nous atteignions cet excellent résultat. Il y a les moyens techniques, les structures sont adaptées, mais aussi, comme je viens de le dire, l'équipe d'encadrement très efficace.
1: Les lauréats du jour émanent de la maternelle, du cours primaire, du collège et du lycée. Ils ont reçu certains des bourses, d'autres des bourses et des tablettes. La joie se lit dans leur visage et ils n'ont pas manqué de l'exprimer.
3: Au bac 2, en Italie, ça n'a pas été facile, mais j'ai pu sortir avec une moyenne de 16,78. Et aujourd'hui, on nous a invités à recevoir les lots. J'ai été ému du cadeau qu'ils ont fait. Ils ont vu nos efforts. Eux aussi, ils ont contribué. Donc, je suis très heureux pour ce merveilleux cadeau qu'ils ont fait. Moi-même, j'ai été surpris du lot qu'ils ont donné. Des tablettes, c'était vraiment bon. Les tablettes même sont de bonne qualité. Donc, je suis très content de ce cadeau qu'ils nous ont fait.
1: Les moyennes acquises par ces élèves du complexe scolaire Les Victorieux sont excellentes. Certaines sont au-delà de 19 sur une échelle de 20. Preuve que les promoteurs de l'école ont mis les bouchées doubles pour aboutir à ces résultats élogieux. Un cadre d'études moderne doté d'infrastructures adéquates, un corps enseignant bien rodé et rompu à la tâche, une administration expérimentée et exigeante qui collabore harmonieusement avec les parents d'élèves et qui est à l'écoute des apprenants et éducateurs.
4: Et si nous n'avons pu obtenir ces résultats, parce que notre socle, notre soubassement, je voudrais dire par là, la base, la fondation même de notre complexe, c'est Dieu, le Créateur, et le fondement, c'est Jésus-Christ. Et donc, nous ne dirons pas que nous sommes les meilleurs, mais nous faisons le meilleur de nous-mêmes et nous essayons d'individualiser, de personnaliser l'apprentissage. Ce qui fait qu'à chaque niveau d'étude, nous essayons très tôt d'identifier les difficultés que les apprenants selon les degrés de difficulté et nous les accompagnons. Et voilà une des raisons de nos résultats probants. La fondation met les moyens, les promoteurs mettent les moyens pour qu'on arrive là. Parce que je parlais tout à l'heure de personnalisation de l'apprentissage, ce qui fait que à chaque fois, très tôt, nous essayons d'identifier les problèmes que les enfants ont. Nous accompagnons ceux qui sont excellents d'être plus excellents et ceux qui sont moyens de devenir excellents et ceux qui ne le sont pas de quand même arriver là où les excellents aussi arrivent. Et donc, c'est une pure grâce pour que nous arrivions, bien nos élèves arrivent à obtenir ces moyens. Cela dépend aussi de la pédagogie des collègues.
1: Porté sur les fonts baptismaux depuis 2014, le complexe scolaire Les Victorieux a marqué cette année ses 10 ans d'existence dans le domaine de l'éducation au Togo. Dès ses premiers pas, il s'est hissé au rang des meilleures écoles du pays en progrès.

d'année en année. Situé à Zangera Zopomahé, au nord-ouest de Lomé, le complexe scolaire Victorieux comprend la maternelle, le cours primaire, le collège et le lycée. Cette année particulièrement, il a fait un autre grand pas avec l'introduction du programme français. L'établissement est doté d'une salle informatique avancée, d'une bibliothèque bien garnie, d'une cantine, d'un terrain de jeu polyvalent, d'une unité de santé moderne qui offre des soins de santé aux élèves, d'un laboratoire de biologie, physique, chimie bien équipé. Notons que cette journée des lauréats au complexe scolaire Les Victorieux a été riche en couleurs. Plusieurs artistes de la musique gospel togolaise ont rehaussé l'éclat de l'événement avec leurs prestations. Occasion aussi pour les hommes de Dieu de confier la nouvelle année scolaire entre les mains de l'Éternel.

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1: La mairie d'Aguenivé a lancé ce jeudi la deuxième édition du cocktail des partenaires en son siège à Lomé. Le maire Kovi Adambounou a présidé à la cérémonie de lancement de cet événement en présence des représentants des structures qui accompagnent la municipalité dans le cadre de sa stratégie de développement communautaire. Cocktail des partenaires est un cadre initié pour partager avec divers acteurs socio-économiques la vision de la commune, ses atouts, ses opportunités d'investissement et quelques projets phares. Kovi Adambounou, maire de la commune d'Aguenivé 1.
2: Rugby a démarré et avance à un rythme intéressant. En ce qui concerne le secteur sportif, les partenaires ont privilégié la réalisation de deux terrains multisports au lieu d'un centre sportif aéré sur les templates centraux. Le premier a été construit sur le terrain du lycée à Bois-Centre et le deuxième sur le terrain du lycée Sobossi. La réalisation de ces deux terrains a été financée à 80% par le secteur privé togolais. C'est le lieu pour moi de témoigner toute ma gratitude au gouvernement togolais et à toutes les entreprises privées qui ont trouvé nécessaire de nous accompagner dans la réalisation de ces projets qui visent à créer un bon cadre de vie. Le cocktail des partenaires mérite donc d'être réédité et pérennisé. C'est avec un réel plaisir que je vous annonce la tenue de la deuxième édition du cocktail des partenaires pour le 30 avril prochain. Ce sera l'occasion pour nous, non seulement de faire le bilan de nos actions de ce mandat qui tire vers sa fin, mais aussi de relever les difficultés et les défis majeurs auxquels nous devons faire face. Cette édition sera particulièrement marquée par le lancement d'un projet avec Kia Energy Group et ses partenaires qui nous apportent une solution en matière d'énergie à travers le solaire. C'est un projet qui répond à notre volonté de remplir les caractéristiques d'une ville intelligente, durable, protectrice de l'environnement. Il est de notre rôle en tant que collectivité d'investir dans la transition énergétique.
1: Le cocktail des partenaires se tiendra le 30 avril prochain. Ce sera l'occasion pour la mairie d'Aguenivé 1, non seulement de faire le bilan de ses actions liées à ce mandat qui tire à sa fin, mais aussi de relever les difficultés et les défis majeurs auxquels elle fait face. La deuxième édition du cocktail des partenaires sera particulièrement marquée par le lancement d'un projet avec Kia Energy Group dans l'optique d'apporter à la commune une solution en matière d'énergie à travers le solaire. Professeur Yao Azouman, président du conseil d'administration de Kia Energy Group.
3: Notre entreprise Kia Energy Group réside dans la commune Aguenivé 1. Nous sommes donc un voisin, un partenaire, on va dire, légitime de la mairie sur tout ce qui concerne les aspects technologie de l'énergie. Et quand c'est surtout les énergies renouvelables, il est de bon ton que, en tant que résident de la commune, nous puissions apporter notre expertise pour ces volets énergétiques de la mairie. Eh bien, le projet de solarisation de la commune à Aguenivé 1 est très simple. Nous souhaitons tout simplement que tous les résidents de notre commune soient en permanence alimentés à l'électricité et qu'ils adoptent de plus en plus de l'énergie verte. Parce que vous connaissez très bien le projet de la mairie Smart City, et qui parle de Smart City parle de toutes les vertus intégrées à ce Smart City. Nous avons le soleil qui brille chaque jour, et donc il est de notre devoir de communiquer, de sensibiliser les gens de plus en plus à aller vers l'adoption de ces ressources énergétiques qui, in fine, vont permettre de libérer davantage de l'électricité du réseau pour les grandes entreprises qui aimeraient s'installer chez nous au Togo.
1: Plusieurs partenaires représentés à cette cérémonie de lancement ont renouvelé leur détermination à continuer à apporter leur contribution pour la construction de la commune d'Aguenivé 1. Rawa Tumta Hama, opérateur économique.
4: On dit que ce genre de rencontre est toujours une opportunité pour nous, les opérateurs économiques, de venir discuter, avoir des informations utiles, discuter et appréhender les questions de l'heure, en l'occurrence les questions de gestion durable de notre environnement. Le constat est clair, nous nous avançons vers une fin des énergies fossiles. Et quand on tient compte du fait que nous sommes déjà en déficit énergétique dans notre pays, ce genre de projet qui tombe à pic, je pense, va nous permettre de mieux appréhender la gestion de notre énergie et d'avancer de plus en plus vers une énergie verte, protectrice de notre environnement et protectrice de notre bien-être à tous.
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la joie pour l'éternité. Donne-nous la gloire parce que notre Dieu est là. Merci Seigneur, merci.

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4: La mairie d'Agouenivé a lancé ce jeudi la deuxième édition du cocktail des partenaires en son siège à Lomé. Le maire Kovi Adambounou a présidé à la cérémonie de lancement de cet événement en présence des représentants des structures qui accompagnent la municipalité dans le cadre de sa stratégie de développement communautaire. Cocktail des partenaires est un cadre initié pour partager avec divers acteurs socio-économiques, la vision de la commune, ses atouts, ses opportunités d'investissement et quelques projets phares. Kovi Adambounou, maire de la commune d'Agouenivé 1.
5: Rugby a démarré et avance à un rythme intéressant. En ce qui concerne le secteur sportif, les partenaires ont privilégié la réalisation de deux terrains multisports au lieu d'un centre sportif aéré sur les templates. Le premier a été construit sur le terrain du lycée Agouet-Centre et le deuxième sur le terrain du lycée Sobossi. La réalisation de ces deux terrains a été financée à 80% par le secteur privé togolais. C'est le lieu pour moi de témoigner toute ma gratitude au gouvernement togolais et à toutes les entreprises privées qui ont trouvé nécessaire de nous accompagner dans la réalisation de ces projets qui visent à créer un bon cadre de vie. Le cocktail des partenaires mérite donc d'être crédité et pérennisé. C'est avec un réel plaisir que je vous annonce la tenue de la deuxième édition du cocktail des partenaires pour le 30 avril prochain. Ce sera l'occasion pour nous, non seulement de faire le bilan de nos actions de ce mandat qui tire vers sa fin, mais aussi de relever les difficultés et les défis majeurs auxquels nous devons faire face. Cette édition sera particulièrement marquée par le lancement d'un projet avec Kia Energy Group et ses partenaires qui nous apportent une solution en matière d'énergie à travers le solaire. C'est un projet qui répond à notre volonté de remplir les caractéristiques d'une ville intelligente, durable, protectrice de l'environnement. Il est de notre rôle en tant que collectivité d'investir dans la transition énergétique.
4: Le cocktail des partenaires se tiendra le 30 avril prochain. Ce sera l'occasion pour la mairie d'Aguenivé 1, non seulement de faire le bilan de ses actions liées à ce mandat qui tire à sa fin, mais aussi de relever les difficultés et les défis majeurs auxquels elle fait face. La deuxième édition du cocktail des partenaires sera particulièrement marquée par le lancement d'un projet avec Kia Energy Group dans l'optique d'apporter à la commune une solution en matière d'énergie à travers le solaire. Professeur Yao Azouman, président du conseil d'administration de Kia Energy Group.
3: Notre entreprise Kia Energy Group réside dans la commune Aguenivé 1. Nous sommes donc un voisin, un partenaire, on va dire, légitime de la mairie, surtout ce qui concerne les aspects technologie de l'énergie. Et quand c'est surtout les énergies renouvelables, il est de bon ton que, en tant que résident de la commune, nous puissions apporter notre expertise pour ces volets énergétiques de la mairie. Eh bien, le projet de solarisation de la commune à Aguenivé 1 est très simple. Nous souhaitons tout simplement que tous les résidents de notre commune soient en permanence alimentés à l'électricité et qu'ils adoptent de plus en plus de l'énergie verte. Parce que vous connaissez très bien le projet de la mairie Smart City, et qui parle de Smart City parle de toutes les vertus intégrées à ce Smart City. Nous avons le soleil qui brille chaque jour, et donc il est de notre devoir de communiquer, de sensibiliser les gens de plus en plus à aller vers l'adoption de ces ressources énergétiques qui, in fine, vont permettre de libérer davantage de l'électricité.

0: électronique, de venir discuter, avoir des informations utiles, discuter et appréhender les questions de l'heure, en l'occurrence les questions de gestion durable de notre environnement. Le constat est clair, nous nous avançons vers une fin des énergies fossiles et quand on tient compte du fait que nous sommes déjà en déficit énergétique dans notre pays, ce genre de projet qui tombe à pic, je pense, va nous permettre de mieux appréhender la gestion de notre énergie et d'avancer de plus en plus vers une énergie verte, protectrice de notre environnement et protectrice de notre bien-être.
1: Ces images resteront à jamais gravées dans l'histoire du complexe scolaire Les Victorieux. Elles marquent le couronnement en beauté de l'année académique écoulée et le début de celle 2025-2026. Ce vendredi 26 septembre, l'établissement situé à Zopomahé-Zangera a de nouveau célébré l'excellence en honorant les élèves qui ont brillé aux différents examens de fin d'année. Comme il est de coutume depuis 2014, ils étaient encore nombreux à recevoir divers prix de mérite en présence des parents et de plusieurs invités. 10 ans déjà au service de l'éducation, de la réussite avec des résultats honorables.
2: C'est un moment très émotionnel, d'abord de par la réussite de nos élèves, par l'organisation qui a été mise en place par le fondateur. Nous avons vécu un moment exceptionnel, avec la pluie qui a d'ailleurs béni. Le secret, c'est la rigueur d'abord, et puis l'équipe d'encadrement qui a été faite, on a choisi les enseignants compétents qui se sont mis à l'œuvre et ils ont donné de tout leur corps afin que nous atteignions cet excellent résultat. Il y a les moyens techniques, les structures sont adaptées, mais aussi, comme je viens de le dire, l'équipe d'encadrement très efficace.
1: Les lauréats du jour émanent de la maternelle, du cours primaire, du collège et du lycée. Ils ont reçu certains des bourses, d'autres des bourses et des tablettes. La joie se lit dans leur visage et ils n'ont pas manqué de l'exprimer.
3: Au bac 2, en Italie, ça n'a pas été facile, mais j'ai pu sortir avec une moyenne de 16,78. Et aujourd'hui, on nous a invités à recevoir les lauréats. J'ai été ému du cadeau qu'ils ont fait. Ils ont vu nos efforts. Eux aussi, ils ont contribué. Donc, je suis très heureux pour ce merveilleux cadeau qu'ils ont fait. Moi-même, j'ai été surpris du lot qu'ils ont donné. Des tablettes, c'était vraiment bon. Les tablettes même sont de bonne qualité. Donc, je suis très content de ce cadeau qu'ils nous ont fait.
1: Les moyennes acquises par ces élèves du complexe scolaire Les Victorieux sont excellentes. Certaines sont au-delà de 19 sur une échelle de 20. Preuve que les promoteurs de l'école ont mis les bouchées doubles pour aboutir à ces résultats élogieux. Un cadre d'études moderne doté d'infrastructures adéquates, un corps enseignant bien rodé et rompu à la tâche, une administration expérimentée et exigeante qui collabore harmonieusement avec les parents d'élèves et qui est à l'écoute des apprenants et éducateurs.
4: Et si nous avons pu obtenir ces résultats, parce que notre socle, notre soubassement, je voudrais dire par là, la base, la fondation même de notre complexe, c'est Dieu, le Créateur, et le fondement, c'est Jésus-Christ. Et donc, nous ne dirons pas que nous sommes les meilleurs, mais nous faisons le meilleur de nous-mêmes et nous essayons d'individualiser, de personnaliser l'apprentissage. Ce qui fait qu'à chaque niveau d'étude, nous essayons très tôt d'identifier les difficultés que les apprenants selon les degrés de difficulté et nous les accompagnons. Et voilà une des raisons de nos résultats probants. La fondation met les moyens, les promoteurs mettent les moyens pour qu'on arrive là. Parce que je parlais tout à l'heure de personnalisation de l'apprentissage, ce qui fait que à chaque fois, à très tôt, nous essayons d'identifier les problèmes que les enfants ont. Nous accompagnons ceux qui sont excellents d'être plus excellents et ceux qui sont moyens de devenir excellents et ceux qui ne le sont pas de quand même arriver là où les excellents aussi arrivent. Et donc, c'est une pure grâce pour que nous arrivions, bien nos élèves arrivent à obtenir ces moyens. Cela dépend aussi de la pédagogie des collègues.
1: Porté sur les fonts baptismaux depuis 2014, le complexe scolaire Les Victorieux a marqué cette année ses 10 ans d'existence dans le domaine de l'éducation au Togo. Dès ses premiers pas, il s'est hissé au rang des meilleures écoles du pays en progressant d'année en année.

Tu es à Zangera, Zopomahé, au nord-ouest de Lomé. Le complexe scolaire Victorieux comprend la maternelle, le cours primaire, le collège et le lycée. Cette année particulièrement, il a fait un autre grand pas avec l'introduction du programme français. L'établissement est doté d'une salle informatique avancée, d'une bibliothèque bien garnie, d'une cantine, d'un terrain de jeu polyvalent, d'une unité de santé moderne qui offre des soins de santé aux élèves d'un laboratoire de biologie, physique, chimie bien équipé. Notons que cette journée des lauréats au complexe scolaire Les Victorieux a été riche en couleurs. Plusieurs artistes de la musique gospel togolaise ont rehaussé l'éclat de l'événement avec leurs prestations. Occasion aussi pour les hommes de Dieu de confier la nouvelle année scolaire entre les mains de l'Éternel.

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0: ce jeudi la deuxième édition du cocktail des partenaires en son siège à Lomé. Le maire Kofi Adambounou a présidé à la cérémonie de lancement de cet événement en présence des représentants des structures qui accompagnent la municipalité dans le cadre de sa stratégie de développement communautaire. Cocktail des partenaires est un cadre initié pour partager avec divers acteurs socio-économiques la vision de la commune, ses atouts, ses opportunités d'investissement et quelques projets phares. Kofi Adambounou, maire de la commune d'Agonivé 1.
1: Wumbi a démarré et avance à un rythme intéressant. En ce qui concerne le secteur sportif, les partenaires ont privilégié la réalisation de deux terrains multisports au lieu d'un centre sportif aéré sur les templates centraux. Le premier a été construit sur le terrain du lycée à Agouet-Centre et le deuxième sur le terrain du lycée Sobossi. La réalisation de ces deux terrains a été financée à 80% par le secteur privé togolais. C'est le lieu pour moi de témoigner toute ma gratitude au gouvernement togolais et à toutes les entreprises privées qui ont trouvé nécessaire de nous accompagner dans la réalisation de ces projets qui visent à créer un bon cadre de vie. Le cocktail des partenaires mérite donc d'être crédité et pérennisé. C'est avec un réel plaisir que je vous annonce la tenue de la deuxième édition du cocktail des partenaires pour le 30 avril prochain. Ce sera l'occasion pour nous, non seulement de faire le bilan de nos actions de ce mandat qui tire vers sa fin, mais aussi de relever les difficultés et les défis majeurs auxquels nous devons faire face. Cette édition sera particulièrement marquée par le lancement d'un projet avec Kia Energy Group et ses partenaires qui nous apportent une solution en matière d'énergie à travers le solaire. C'est un projet qui répond à notre volonté de remplir les caractéristiques d'une ville intelligente, durable, protectrice de l'environnement. Il est de notre rôle en tant que collectivité d'investir dans la transition énergétique.
0: Le cocktail des partenaires se tiendra le 30 avril prochain. Ce sera l'occasion pour la mairie d'Agouet-Nivé 1, non seulement de faire le bilan de ses actions liées à ce mandat qui tire à sa fin, mais aussi de relever les difficultés et les défis majeurs auxquels elle fait face. La deuxième édition du cocktail des partenaires sera particulièrement marquée par le lancement d'un projet avec Kia Energy Group dans l'optique d'apporter à la commune une solution en matière d'énergie à travers le solaire. Professeur Yao Azouman, président du conseil d'administration de Kia Energy Group.
2: Notre entreprise Kia Energy Group réside dans la commune Agouet-Nivé 1. Nous sommes donc un voisin, un partenaire, on va dire, légitime de la mairie, surtout ce qui concerne les aspects technologie de l'énergie. Et quand c'est surtout les énergies renouvelables, il est de bon ton que, en tant que résident de la commune, nous puissions apporter notre expertise pour ces volets énergétiques de la mairie. Eh bien, le projet de solarisation de la commune à Agouet-Nivé 1 est très simple. Nous souhaitons tout simplement que tous les résidents de notre commune soient en permanence alimentés à l'électricité et qu'ils adoptent de plus en plus de l'énergie verte. Parce que vous connaissez très bien le projet de la mairie Smart City, et qui parle de Smart City parle de toutes les vertus intégrées à ce Smart City. Nous avons le soleil qui brille chaque jour, et donc il est de notre devoir de communiquer, de sensibiliser les gens de plus en plus à aller vers l'adoption de ces ressources énergétiques qui, in fine, vont permettre de libérer davantage de l'électricité du réseau pour les grandes entreprises qui aimeraient s'installer chez nous au Togo.
0: Plusieurs partenaires représentés à cette cérémonie de lancement ont renouvelé leur détermination à continuer à apporter leur contribution pour la construction de la commune d'Agouet-Nivé 1. Rawa Tumta Hama, opérateur économique.
3: Je dis que ce genre de rencontre est toujours une opportunité pour nous les opérateurs économiques de venir discuter, avoir des informations utiles, discuter et appréhender les questions de l'heure, en l'occurrence les questions de gestion durable de notre environnement. Le constat est clair, nous nous avançons vers une fin des énergies fossiles. Et quand on tient compte du fait que nous sommes déjà en déficit énergétique dans notre pays, ce genre de projet qui tombe à pic, je pense, va nous permettre de mieux appréhender la gestion de notre énergie et d'avancer de plus en plus vers une énergie verte, protectrice de notre environnement et protectrice de notre bien-être à tous.

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2: Ces images resteront à jamais gravées dans l'histoire du complexe scolaire Les Victorieux. Elles marquent le couronnement en beauté de l'année académique écoulée et le début de celle 2025-2026. Ce vendredi 26 septembre, l'établissement situé à Zopomahé-Zangera a de nouveau célébré l'excellence en honorant les élèves qui ont brillé aux différents examens de fin d'année. Comme il est de coutume depuis 2014, ils étaient encore nombreux à recevoir divers prix de mérite en présence des parents et de plusieurs invités. 10 ans déjà au service de l'éducation, de la réussite avec des résultats honorables.
3: C'est un moment très émotionnel, d'abord de par la réussite de nos élèves, par l'organisation qui a été mise en place par le fondateur. Nous avons vécu un moment exceptionnel, avec la pluie qui a d'ailleurs béni. Le secret, c'est la rigueur d'abord, et puis l'équipe d'encadrement qui a été faite, on a choisi les enseignants compétents qui se sont mis à l'œuvre et ils ont donné de tout leur corps afin que nous atteignions cet excellent résultat. Il y a les moyens techniques, les structures sont adaptées, mais aussi, comme je viens de le dire, l'équipe d'encadrement est très efficace.
2: Les lauréats du jour émanent de la maternelle, du cours primaire, du collège et du lycée. Ils ont reçu certains des bourses, d'autres des bourses et des tablettes. La joie se lit dans leur visage et ils n'ont pas manqué de l'exprimer.
4: Au bac 2, on est allé. Ça n'a pas été facile, mais j'ai pu sortir avec une moyenne de 16,78. Et aujourd'hui, on nous a invités à recevoir J'ai été ému du cadeau qu'ils nous ont fait. Ils ont vu nos efforts. Eux aussi, ils ont contribué. Donc, je suis très heureux pour ce merveilleux cadeau qu'ils nous ont fait. Moi-même, j'ai été surpris du lot qu'ils ont donné. Des tablettes, c'était vraiment bon. Les tablettes même sont de bonne qualité. Donc, je suis très content de ce cadeau qu'ils nous ont fait.
2: Les moyennes acquises par ces élèves du complexe scolaire Les Victorieux sont excellentes. Certaines sont au-delà de 19 sur une échelle de 20. Preuve que les promoteurs de l'école ont mis les bouchées doubles pour aboutir à ces résultats élogieux. Un cadre d'études moderne doté d'infrastructures adéquates, un corps enseignant bien rodé et rompu à la tâche, une administration expérimentée et exigeante qui collabore harmonieusement avec les parents d'élèves et qui est à l'écoute des apprenants et éducateurs.
5: Et si nous avons pu obtenir ces résultats, parce que notre socle, notre sous-bassement, je voudrais dire par là, la base, la fondation même de notre complexe, c'est Dieu, le Créateur, et le fondement, c'est Jésus-Christ. Et donc, nous ne dirons pas que nous sommes les meilleurs, mais nous faisons le meilleur de nous-mêmes, et nous essayons d'individualiser, de personnaliser l'apprentissage. Ce qui fait qu'à chaque niveau d'étude, nous essayons très tôt d'identifier les difficultés que les apprenants, selon les degrés de difficulté, et nous les accompagnons. Et voilà une des raisons de nos résultats probants. La fondation met les moyens. La fondation met les moyens, les promoteurs mettent les moyens pour qu'on arrive là. Parce que je parlais tout à l'heure de personnalisation de l'apprentissage, ce qui fait que à chaque fois, très tôt, nous essayons d'identifier les problèmes que les enfants ont. Nous accompagnons ceux qui sont excellents, hein, d'être plus excellents, et ceux qui sont moyens de devenir excellents, et ceux qui ne le sont pas, de quand même arriver là où les excellents aussi arrivent. Et donc, c'est une pure grâce pour que nous arrivions, ou bien nos élèves arrivent à obtenir ces moyens. Cela dépend aussi de la pédagogie des collègues.
2: Porté sur les fonts baptismaux depuis 2014, le complexe scolaire Les Victorieux a marqué cette année ses 10 ans d'existence dans le domaine de l'éducation au Togo. Dès ses premiers pas, il s'est hissé au rang des meilleures écoles du pays en progressant d'année en année. Situé à Zangera Zopomahé, au nord-ouest de Lomé, le complexe scolaire Les Victorieux comprend la maternelle, le cours primaire, le collège et le lycée. Cette année, particulièrement, il a fait un

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1: La mairie d'Aguenivé 1 a lancé ce jeudi la deuxième édition du cocktail des partenaires en son siège à Lomé. Le maire Kovi Adambounou a présidé à la cérémonie de lancement de cet événement en présence des représentants des structures qui accompagnent la municipalité dans le cadre de sa stratégie de développement communautaire. Cocktail des partenaires est un cadre initié pour partager avec divers acteurs socio-économiques la vision de la commune, ses atouts, ses opportunités d'investissement et quelques projets phares. Kovi Adambounou, maire de la commune d'Aguenivé 1.
2: Rugby a démarré et avance à un rythme intéressant. En ce qui concerne le secteur sportif, les partenaires ont privilégié la réalisation de deux terrains multisports au lieu d'un centre sportif aéré sur les templates centraux. Le premier a été construit sur le terrain du lycée à Bois-Centre et le deuxième sur le terrain du lycée Sobossi. La réalisation de ces deux terrains a été financée à 80% par le secteur privé togolais. C'est le lieu pour moi de témoigner toute ma gratitude au gouvernement togolais et à toutes les entreprises privées qui ont trouvé nécessaire de nous accompagner dans la réalisation de ces projets qui visent à créer un bon cadre de vie. Le cocktail des partenaires mérite donc d'être crédité et pérennisé. C'est avec un réel plaisir que je vous annonce la tenue de la deuxième édition du cocktail des partenaires pour le 30 avril prochain. Ce sera l'occasion pour nous, non seulement de faire le bilan de nos actions de ce mandat qui tire vers sa fin, mais aussi de relever les difficultés et les défis majeurs auxquels nous devons faire face. Cette édition sera particulièrement marquée par le lancement d'un projet avec Kia Energy Group et ses partenaires qui nous apportent une solution en matière d'énergie à travers le solaire. C'est un projet qui répond à notre volonté de remplir les caractéristiques d'une ville intelligente, durable, protectrice de l'environnement. Il est de notre rôle en tant que collectivité d'investir dans la transition énergétique.
1: Le cocktail des partenaires se tiendra le 30 avril prochain. Ce sera l'occasion pour la mairie d'Aguenivé 1, non seulement de faire le bilan de ses actions liées à ce mandat qui tire à sa fin, mais aussi de relever les difficultés et les défis majeurs auxquels elle fait face. La deuxième édition du cocktail des partenaires sera particulièrement marquée par le lancement d'un projet avec Kia Energy Group dans l'optique d'apporter à la commune une solution en matière d'énergie à travers le solaire. Professeur Yao Azouman, président du conseil d'administration de Kia Energy Group.
3: Notre entreprise Kia Energy Group réside dans la commune Aguenivé 1. Nous sommes donc un voisin, un partenaire, on va dire, légitime de la mairie, surtout ce qui concerne les aspects technologie de l'énergie. Et quand c'est surtout les énergies renouvelables, il est de bon ton que, en tant que résident de la commune, nous puissions apporter notre expertise pour ces volets énergétiques de la mairie. Eh bien, le projet de solarisation de la commune à Aguenivé 1 est très simple. Nous souhaitons tout simplement que tous les résidents de notre commune soient en permanence alimentés à l'électricité et qu'ils adoptent de plus en plus de l'énergie verte. Parce que vous connaissez très bien le projet de la mairie Smart City, et qui parle de Smart City parle de toutes les vertus intégrées à ce Smart City. Nous avons le soleil qui brille chaque jour, et donc il est de notre devoir de communiquer, de sensibiliser les gens de plus en plus à aller vers l'adoption de ces ressources énergétiques qui, in fine, vont permettre de libérer davantage de l'électricité du réseau pour les grandes entreprises qui aimeraient s'installer chez nous au Togo.
1: Plusieurs partenaires représentés à cette cérémonie de lancement ont renouvelé leur détermination à continuer à apporter leur contribution pour la construction de la commune d'Aguenivé 1. Rawa Tumta Hama, opérateur économique.
4: Je vous dis que ce genre de rencontre est toujours une opportunité pour nous, les opérateurs économiques, de venir discuter, avoir des informations utiles, discuter et appréhender les questions de l'heure, en l'occurrence les questions de gestion durable de notre environnement. Le constat est clair, nous avançons vers une fin des énergies fossiles. Et quand on tient compte du fait que nous sommes déjà en déficit énergétique dans notre pays, ce genre de projet qui tombe à pic, je pense, va nous permettre de mieux appréhender la gestion de notre énergie et d'avancer de plus en plus vers une énergie verte, protectrice de notre environnement et protectrice de notre bien-être à tous.

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2: Ces images resteront à jamais gravées dans l'histoire du complexe scolaire Les Victorieux. Elles marquent le couronnement en beauté de l'année académique écoulée et le début de celle 2025-2026. Ce vendredi 26 septembre, l'établissement situé à Zopomahé-Zangera a de nouveau célébré l'excellence en honorant les élèves qui ont brillé aux différents examens de fin d'année. Comme il est de coutume depuis 2014, ils étaient encore nombreux à recevoir divers prix de mérite en présence des parents et de plusieurs invités. 10 ans déjà au service de l'éducation, de la réussite avec des résultats honorables.
3: C'est un moment très émotionnel, d'abord de par la réussite de nos élèves, par l'organisation qui a été mise en place par le fondateur. Nous avons vécu un moment exceptionnel, avec la pluie qui a d'ailleurs béni. Le secret, c'est la rigueur d'abord, et puis l'équipe d'encadrement qui a été faite, on a choisi les enseignants compétents qui se sont mis à l'œuvre et ils ont donné de tout leur corps afin que nous atteignions cet excellent résultat. Il y a les moyens techniques, les structures sont adaptées, mais aussi, comme je viens de le dire, l'équipe d'encadrement est très efficace.
2: Les lauréats du jour émanent de la maternelle, du cours primaire, du collège et du lycée. Ils ont reçu certains des bourses, d'autres des bourses et des tablettes. La joie se lit dans leur visage et ils n'ont pas manqué de l'exprimer.
4: Au bac 2, quand on était allé, ça n'a pas été facile, mais j'ai pu sortir avec une moyenne de 16,118. Et aujourd'hui, on nous a invités à recevoir J'ai été ému du cadeau qu'ils ont fait. Ils ont vu nos efforts. Eux aussi, ils ont contribué. Donc, je suis très heureux pour ce merveilleux cadeau qu'ils ont fait. Moi-même, j'ai été surpris du lot qu'ils ont donné. Des tablettes, c'était vraiment bon. Les tablettes même sont de bonne qualité. Donc, je suis très content de ce cadeau qu'ils nous ont fait.
2: Les moyennes acquises par ces élèves du complexe scolaire Les Victorieux sont excellentes. Certaines sont au-delà de 19 sur une échelle de 20. Preuve que les promoteurs de l'école ont mis les bouchées doubles pour aboutir à ces résultats élogieux. Un cadre d'études moderne doté d'infrastructures adéquates, un corps enseignant bien rodé et rompu à la tâche, une administration expérimentée et exigeante qui collabore harmonieusement avec les parents d'élèves et qui est à l'écoute des apprenants et éducateurs.
5: Et si nous avons pu obtenir ces résultats, parce que notre socle, notre soubassement, je voudrais dire par là, la base, la fondation même de notre complexe, c'est Dieu, le Créateur, et le fondement, c'est Jésus-Christ. Et donc, nous ne dirons pas que nous sommes les meilleurs, mais nous faisons le meilleur de nous-mêmes, et nous essayons d'individualiser, de personnaliser l'apprentissage, ce qui fait qu'à chaque niveau d'étude, nous essayons très tôt d'identifier les difficultés que les apprenants, selon les degrés de difficulté, et nous les accompagnons. Et voilà une des raisons de nos résultats probants. La fondation met les moyens, les promoteurs mettent les moyens pour qu'on arrive là. Parce que je parlais tout à l'heure de personnalisation de l'apprentissage, ce qui fait que à chaque fois, très tôt, nous essayons d'identifier les problèmes que les enfants ont. Nous accompagnons ceux qui sont excellents, d'être plus excellents, et ceux qui sont moyens de devenir excellents, et ceux qui ne le sont pas, de quand même arriver là où les excellents aussi arrivent. Et donc, c'est une pure grâce pour que nous arrivions, ou bien nos élèves arrivent à obtenir ces moyens. Cela dépend aussi de la pédagogie des collègues.
2: Porté sur les fonts baptismaux depuis 2014, le complexe scolaire Les Victorieux a marqué cette année ses 10 ans d'existence dans le domaine de l'éducation au Togo. Dès ses premiers pas, il s'est hissé au rang des meilleures écoles du pays en progressant d'année en année. Situé à Zangera, Zopoma,

parlant d'une unité de santé moderne qui offre des soins de santé aux élèves d'un laboratoire de biologie, physique, chimie bien équipé. Notons que cette journée des lauréats au complexe scolaire Les Victorieux a été riche en couleurs. Plusieurs artistes de la musique gospel togolaise ont rehaussé l'éclat de l'événement avec leurs prestations. Occasion aussi pour les hommes de Dieu de confier la nouvelle année scolaire entre les mains de l'Éternel.

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3: La mairie d'Agouin-Ivet-E a lancé ce jeudi la deuxième édition du cocktail des partenaires en son siège à Lomé. Le maire Kovi Adambounou a présidé à la cérémonie de lancement de cet événement en présence des représentants des structures qui accompagnent la municipalité dans le cadre de sa stratégie de développement communautaire. Cocktail des partenaires est un cadre initié pour partager avec divers acteurs socio-économiques la vision de la commune, ses atouts, ses opportunités d'investissement et quelques projets phares. Kovi Adambounou, maire de la commune d'Agouin-Ivet-E.
4: Roubi a démarré et avance à un rythme intéressant. En ce qui concerne le secteur sportif, les partenaires ont privilégié la réalisation de deux terrains multisports au lieu d'un centre sportif aéré sur les templates centraux. Le premier a été construit sur le terrain du lycée Agouin-Centre et le deuxième sur le terrain du lycée Sobossi. La réalisation de ces deux terrains a été financée à 80% par le secteur privé togolais. C'est le lieu pour moi de témoigner toute ma gratitude au gouvernement togolais et à toutes les entreprises privées qui ont trouvé nécessaire de nous accompagner dans la réalisation de ces projets qui visent à créer un bon cadre de vie. Le cocktail des partenaires mérite donc d'être crédité et pérennisé. C'est avec un réel plaisir que je vous annonce la tenue de la deuxième édition du cocktail des partenaires pour le 30 avril prochain. Ce sera l'occasion pour nous, non seulement de faire le bilan de nos actions de ce mandat qui tire vers sa fin, mais aussi de relever les difficultés et les défis majeurs auxquels nous devons faire face. Cette édition sera particulièrement marquée par le lancement d'un projet avec Kia Energy Group et ses partenaires qui nous apportent une solution en matière d'énergie à travers le solaire. C'est un projet qui répond à notre volonté de remplir les caractéristiques d'une ville intelligente, durable, protectrice de l'environnement. Il est de notre rôle en tant que collectivité d'investir dans la transition énergétique.
3: Le cocktail des partenaires se tiendra le 30 avril prochain. Ce sera l'occasion pour la mairie d'Agouin-Ivet-E non seulement de faire le bilan de ses actions liées à ce mandat qui tire à sa fin, mais aussi de relever les difficultés et les défis majeurs auxquels elle fait face. La deuxième édition du cocktail des partenaires sera particulièrement marquée par le lancement d'un projet avec Kia Energy Group dans l'optique d'apporter à la commune une solution en matière d'énergie à travers le solaire. Professeur Yao Azouman, président du conseil d'administration de Kia Energy Group.
5: Notre entreprise Kia Energy Group réside dans la commune d'Agouin-Ivet-E. Nous sommes donc un voisin, un partenaire, on va dire, légitime de la mairie sur tout ce qui concerne les aspects technologie de l'énergie. Et quand c'est surtout les énergies renouvelables, il est de bon ton que, en tant que résident de la commune, nous puissions apporter notre expertise pour ces volets énergétiques de la mairie. Eh bien, le projet de solarisation de la commune d'Agouin-Ivet-E est très simple. Nous souhaitons tout simplement que tous les résidents de notre commune soient en permanence alimentés à l'électricité et qu'ils adoptent de plus en plus de l'énergie verte. Parce que vous connaissez très bien le projet de la mairie Smart City, et qui parle de Smart City parle de toutes les vertus intégrées à ce Smart City. Nous avons le soleil qui brille chaque jour, et donc il est de notre devoir de communiquer, de sensibiliser les gens de plus en plus à aller vers l'adoption de ces ressources énergétiques qui, in fine, vont permettre de libérer davantage de l'électricité du réseau pour les grandes entreprises qui aimeraient s'installer chez nous au Togo.
3: Plusieurs partenaires représentés à cette cérémonie de lancement ont renouvelé leur détermination à continuer à apporter leur contribution pour la construction de la commune d'Agouenivé 1. Rawa Tumta Haman, opérateur économique.
2: Je dis que ce genre de rencontre est toujours une opportunité pour nous les opérateurs économiques de venir discuter, avoir des informations utiles, discuter et appréhender les questions de l'heure, en l'occurrence les questions de gestion durable de notre environnement. Le constat est clair, nous nous avançons vers une fin des énergies fossiles. Et quand on tient compte du fait que nous sommes déjà en déficit énergétique dans notre pays, ce genre de projet qui tombe à pic, je pense, va nous permettre de mieux appréhender la gestion de notre énergie et d'avancer de plus en plus vers une énergie verte, protectrice de notre environnement et protectrice de notre bien-être.

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0: présidé à la cérémonie de lancement de cet événement en présence des représentants des structures qui accompagnent la municipalité dans le cadre de sa stratégie de développement communautaire. Cocktail des partenaires est un cadre initié pour partager avec divers acteurs socio-économiques la vision de la commune, ses atouts, ses opportunités d'investissement et quelques projets phares. Kovi Adambounou, maire de la commune d'Agonivé 1.
1: Rugby a démarré et avance à un rythme intéressant. En ce qui concerne le secteur sportif, les partenaires ont privilégié la réalisation de deux terrains multisports au lieu d'un centre sportif aéré sur les templates centraux. Le premier a été construit sur le terrain du lycée à Bois-Centre et le deuxième sur le terrain du lycée Sobossi. La réalisation de ces deux terrains a été financée à 80% par le secteur privé togolais. C'est le lieu pour moi de témoigner toute ma gratitude au gouvernement togolais et à toutes les entreprises privées qui ont trouvé nécessaire de nous accompagner dans la réalisation de ces projets qui visent à créer un bon cadre de vie. Le cocktail des partenaires mérite donc d'être crédité et pérennisé. C'est avec un réel plaisir que je vous annonce la tenue de la deuxième édition du cocktail des partenaires pour le 30 avril prochain. Ce sera l'occasion pour nous, non seulement de faire le bilan de nos actions de ce mandat qui tire vers sa fin, mais aussi de relever les difficultés et les défis majeurs auxquels nous devons faire face. Cette édition sera particulièrement marquée par le lancement d'un projet avec Kia Energy Group et ses partenaires qui nous apportent une solution en matière d'énergie à travers le solaire. C'est un projet qui répond à notre volonté de remplir les caractéristiques d'une ville intelligente, durable, protectrice de l'environnement. Il est de notre rôle en tant que collectivité d'investir dans la transition énergétique.
0: Le cocktail des partenaires se tiendra le 30 avril prochain. Ce sera l'occasion pour la mairie d'Agouenivé 1, non seulement de faire le bilan de ses actions liées à ce mandat qui tire à sa fin, mais aussi de relever les difficultés et les défis majeurs auxquels elle fait face. La deuxième édition du cocktail des partenaires sera particulièrement marquée par le lancement d'un projet avec Kia Energy Group dans l'optique d'apporter à la commune une solution en matière d'énergie à travers le solaire. Professeur Yao Azouman, président du conseil d'administration de Kia Energy Group.
2: Notre entreprise Kia Energy Group réside dans la commune d'Agonivé 1. Nous sommes donc un voisin, un partenaire, on va dire, légitime de la mairie sur tout ce qui concerne les aspects technologie de l'énergie. Et quand c'est surtout les énergies renouvelables, il est de bon ton que, en tant que résident de la commune, nous puissions apporter notre expertise pour ces volets énergétiques de la mairie. Eh bien, le projet de solarisation de la commune à Agonivé 1 est très simple. Nous souhaitons tout simplement que tous les résidents de notre commune soient en permanence alimentés à l'électricité et qu'ils adoptent de plus en plus de l'énergie verte. Parce que vous connaissez très bien le projet de la mairie Smart City, et qui parle de Smart City parle de toutes les vertus intégrées à ce Smart City. Nous avons le soleil qui brille chaque jour, et donc il est de notre devoir de communiquer, de sensibiliser les gens de plus en plus à aller vers l'adoption de ces ressources énergétiques qui, in fine, vont permettre de libérer davantage de l'électricité du réseau pour les grandes entreprises qui aimeraient s'installer chez nous au Togo.
0: Plusieurs partenaires représentés à cette cérémonie de lancement ont renouvelé leur détermination à continuer à apporter leur contribution pour la construction de la commune d'Agouenivé 1. Rawa Tumta Haman, opérateur économique.
3: Je dis que ce genre de rencontre est toujours une opportunité pour nous les opérateurs économiques de venir discuter, avoir des informations utiles, discuter et appréhender les questions de l'heure, en l'occurrence les questions de gestion durable de notre environnement. Le constat est clair, nous nous avançons vers une fin des énergies fossiles. Et quand on tient compte du fait que nous sommes déjà en déficit énergétique dans notre pays, ce genre de projet qui tombe à pic, je pense, va nous permettre de mieux appréhender la gestion de notre énergie et d'avancer de plus en plus vers une énergie verte, protectrice de notre environnement et protectrice de l'environnement.
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1: La mairie d'Aguenivé 1 a lancé ce jeudi la deuxième édition du cocktail des partenaires en son siège à Lomé. Le maire Kovi Adambounou a présidé

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0: Ces images resteront à jamais gravées dans l'histoire du complexe scolaire Les Victorieux. Elles marquent le couronnement en beauté de l'année académique écoulée et le début de celle 2025-2026. Ce vendredi 26 septembre, l'établissement situé à Zopomahé-Zangera a de nouveau célébré l'excellence en honorant les élèves qui ont brillé aux différents examens de fin d'année. Comme il est de coutume depuis 2014, ils étaient encore nombreux à recevoir divers prix de mérite en présence des parents et de plusieurs invités. 10 ans déjà au service de l'éducation, de la réussite avec des résultats honorables.
1: C'est un moment très émotionnel, d'abord de par la réussite de nos élèves, par l'organisation qui a été mise en place par le fondateur. Nous avons vécu un moment exceptionnel, avec la pluie qui a d'ailleurs béni. Le secret, c'est la rigueur d'abord, et puis l'équipe d'encadrement qui a été faite, on a choisi les enseignants compétents qui se sont mis à l'œuvre et ils ont donné de tout leur corps afin que nous atteignions cet excellent résultat. Il y a les moyens techniques, les structures sont adaptées, mais aussi, comme je viens de le dire, l'équipe d'encadrement très efficace.
0: Les lauréats du jour émanent de la maternelle, du cours primaire, du collège et du lycée. Ils ont reçu certains des bourses, d'autres des bourses et des tablettes. La joie se lit dans leur visage et ils n'ont pas manqué de l'exprimer.
2: Au bac 2, en Italie, ça n'a pas été facile, mais j'ai pu sortir avec une moyenne de 16,78. Et aujourd'hui, on nous a invités à recevoir les lauréats. J'ai été ému du cadeau qu'ils ont fait. Ils ont vu nos efforts. Eux aussi, ils ont contribué. Donc, je suis très heureux pour ce merveilleux cadeau qu'ils ont fait. Moi-même, j'ai été surpris du lot qu'ils ont donné. Des tablettes, c'était vraiment bon. Les tablettes même sont de bonne qualité. Donc, je suis très content de ce cadeau qu'ils nous ont fait.
0: Les moyennes acquises par ces élèves du complexe scolaire Les Victorieux sont excellentes. Certaines sont au-delà de 19 sur une échelle de 20. Preuve que les promoteurs de l'école ont mis les bouchées doubles pour aboutir à ces résultats élogieux. Un cadre d'études moderne doté d'infrastructures adéquates, un corps enseignant bien rodé et rompu à la tâche, une administration expérimentée et exigeante qui collabore harmonieusement avec les parents d'élèves et qui est à l'écoute des apprenants et éducateurs.
3: Et si nous avons pu obtenir ces résultats, parce que notre socle, notre soubassement, je voudrais dire par là, la base, la fondation même de notre complexe, c'est Dieu, le Créateur, et le fondement, c'est Jésus-Christ. Et donc, nous ne dirons pas que nous sommes les meilleurs, mais nous faisons le meilleur de nous-mêmes et nous essayons d'individualiser, de personnaliser l'apprentissage. Ce qui fait qu'à chaque niveau d'étude, nous essayons très tôt d'identifier les difficultés que les apprenants selon les degrés de difficulté et nous les accompagnons. Et voilà une des raisons de nos résultats probants. La fondation met les moyens. La fondation met les moyens, les promoteurs mettent les moyens pour qu'on arrive là. Parce que je parlais tout à l'heure de personnalisation de l'apprentissage, ce qui fait que à chaque fois, à très tôt, nous essayons d'identifier les problèmes que les enfants ont. Nous accompagnons ceux qui sont excellents d'être plus excellents et ceux qui sont moyens de devenir excellents et ceux qui ne le sont pas de quand même arriver là où les excellents aussi arrivent. Et donc, c'est une pure grâce pour que nous arrivions, bien nos élèves arrivent à obtenir ces moyens. Cela dépend aussi de la pédagogie des collègues.
0: Porté sur les fonts baptismaux depuis 2014, le complexe scolaire Les Victorieux a marqué cette année ses 10 ans d'existence dans le domaine de l'éducation au Togo. Dès ses premiers pas, il s'est hissé au rang des meilleures écoles du pays en progressant d'année en année. Situé à Zangera, Zopomahé, au nord-ouest de Lomé, le complexe scolaire Les Victorieux comprend la maternelle, le cours primaire, le collège et le lycée. Cette année, par particulièrement, il a fait un autre grand pas avec l'introduction du programme français. L'établissement est doté d'une salle informatique avancée, d'une bibliothèque bien garnie, d'une cantine, d'un terrain de jeu polyvalent, d'une unité de santé moderne qui offre des soins de santé aux élèves, d'un laboratoire de biologie, physique, chimie bien équipé. Notons que cette journée des lauréats au complexe scolaire Les Victorieux a été riche en couleurs. Plusieurs artistes

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l'éternité. Donne-nous la grâce parce que notre vie est là. Merci Seigneur, merci.

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1: Il se trouve dans le track.
2: Ah oui, c'est vrai, le temps passe vite et on ne le voit pas, on était occupés.

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2: La mairie d'Aguenivé a lancé ce jeudi la deuxième édition du cocktail des partenaires en son siège.

0: opportunités d'investissement et quelques projets phares. Kovi Adambounou, maire de la commune d'Agonivé 1.
1: Vumbi a démarré et avance à un rythme intéressant. En ce qui concerne le secteur sportif, les partenaires ont privilégié la réalisation de deux terrains multisports au lieu d'un centre sportif aéré sur les templates centraux. Le premier a été construit sur le terrain du lycée à Bois-Centre et le deuxième sur le terrain du lycée Sobossi. La réalisation de ces deux terrains a été financée à 80% par le secteur privé togolais. C'est le lieu pour moi de témoigner toute ma gratitude au gouvernement togolais et à toutes les entreprises privées qui ont trouvé nécessaire de nous accompagner dans la réalisation de ces projets qui visent à créer un bon cadre de vie. Le cocktail des partenaires mérite donc d'être crédité et pérennisé. C'est avec un réel plaisir que je vous annonce la tenue de la deuxième édition du cocktail des partenaires pour le 30 avril prochain. Ce sera l'occasion pour nous, non seulement de faire le bilan de nos actions de ce mandat qui tire vers sa fin, mais aussi de relever les difficultés et les défis majeurs auxquels nous devons faire face. Cette édition sera particulièrement marquée par le lancement d'un projet avec Kia Energy Group et ses partenaires qui nous apportent une solution en matière d'énergie à travers le solaire. C'est un projet qui répond à notre volonté de remplir les caractéristiques d'une ville intelligente, durable, protectrice de l'environnement. Il est de notre rôle en tant que collectivité d'investir dans la transition énergétique.
0: Le cocktail des partenaires se tiendra le 30 avril prochain. Ce sera l'occasion pour la mairie d'Agouenivé 1, non seulement de faire le bilan de ses actions liées à ce mandat qui tire à sa fin, mais aussi de relever les difficultés et les défis majeurs auxquels elle fait face. La deuxième édition du cocktail des partenaires sera particulièrement marquée par le lancement d'un projet avec Kia Energy Group dans l'optique d'apporter à la commune une solution en matière d'énergie à travers le solaire. Professeur Yao Azouman, président du conseil d'administration de Kia Energy Group.
2: Notre entreprise Kia Energy Group réside dans la commune Agonivé 1. Nous sommes donc un voisin, un partenaire, on va dire, légitime de la mairie, surtout ce qui concerne les aspects technologie de l'énergie. Et quand c'est surtout les énergies renouvelables, il est de bon ton que, en tant que résident de la commune, nous puissions apporter notre expertise pour ces volets énergétiques de la mairie. Eh bien, le projet de solarisation de la commune à Agonivé 1 est très simple. Nous souhaitons tout simplement que tous les résidents de notre commune eh bien, soient en permanence alimentés à l'électricité et qu'ils adoptent de plus en plus de l'énergie verte. Parce que vous connaissez très bien le projet de la mairie Smart City et qui parle de Smart City, parle de toutes les vertus intégrées à ce Smart City. Nous avons le soleil qui brille chaque jour et donc il est de notre devoir de communiquer, de sensibiliser les gens de plus en plus à aller vers l'adoption de ces ressources énergétiques qui, in fine, vont permettre de libérer davantage de l'électricité du réseau pour les grandes entreprises qui aimeraient s'installer chez nous au Togo.
0: Plusieurs partenaires représentés à cette cérémonie de lancement ont renouvelé leur détermination à continuer à apporter leur contribution pour la construction de la commune d'Agouenivé 1. Rawa Tumta Hama, opérateur économique.
3: Ce genre de rencontre est toujours une opportunité pour nous les opérateurs économiques de venir discuter, avoir des informations utiles, discuter et appréhender les questions de l'heure, en l'occurrence les questions de gestion durable de notre environnement. Le constat est clair, nous nous avançons vers une fin des énergies fossiles et quand on tient compte du fait que nous sommes déjà en déficit énergétique dans notre pays, ce genre de projet qui tombe à pic, je pense, va nous permettre de mieux appréhender la gestion de notre énergie et d'avancer de plus en plus vers une énergie verte, protectrice de notre environnement et protectrice de notre bien-être à tous. 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
1: Ces images resteront à jamais gravées dans l'histoire du complexe scolaire Les Victorieux. Elles marquent le couronnement en beauté de l'année académique écoulée et le début de celle 2025-2026. Ce vendredi 26 septembre, l'établissement situé à Zopomahé Zangera a de nouveau célébré l'excellence en honorant les élèves qui ont brillé aux différents examens de fin d'année. Comme il est de coutume depuis 2014, ils étaient encore nombreux à recevoir divers prix de mérite en présence des parents et de plusieurs invités. 10 ans déjà au service de l'éducation, de la réussite avec des résultats honorables.
2: C'est un moment très émotionnel, d'abord de par la réussite de nos élèves, par l'organisation qui a été mise en place par le fondateur. Nous avons vécu un moment exceptionnel, avec la pluie qui a d'ailleurs béni. Le secret, c'est la rigueur d'abord, et puis l'équipe d'encadrement qui a été faite, on a choisi les enseignants compétents qui se sont mis à l'œuvre et ils ont donné de tout leur corps afin que nous atteignions cet excellent résultat. Il y a les moyens techniques, les structures sont adaptées, mais aussi, comme je viens de le dire, l'équipe d'encadrement est très efficace.
1: Les lauréats du jour émanent de la maternelle, du coup primaire, du collège et du lycée. Ils ont reçu certains des bourses, d'autres des bourses et des tablettes. La joie se lit dans leur visage et ils n'ont pas manqué de l'exprimer.
3: Au bac 2, quand on est allé, ça n'a pas été facile, mais j'ai pu sortir avec une moyenne de 16,18. Et aujourd'hui, on nous a invités à recevoir J'ai été ému du cadeau qu'ils ont fait. Ils ont vu nos efforts. Eux aussi, ils ont contribué. Donc, je suis très heureux pour ce merveilleux cadeau qu'ils ont fait. Moi-même, j'ai été surpris du lot qu'ils ont donné. Des tablettes, c'était vraiment bon. Les tablettes même sont de bonne qualité. Donc, je suis très content de ce cadeau qu'ils nous ont fait.
1: Les moyennes acquises par ces élèves du complexe scolaire Les Victorieux sont excellentes. Certaines sont au-delà de 19 sur une échelle de 20. Preuve que les promoteurs de l'école ont mis les bouchées doubles pour aboutir à ces résultats élogieux. Un cadre d'études moderne doté d'infrastructures adéquates, un corps enseignant bien rodé et rompu à la tâche, une administration expérimentée et exigeante qui collabore harmonieusement avec les parents d'élèves et qui est à l'écoute des apprenants et éducateurs.
4: Et si nous avons pu obtenir ces résultats, parce que notre socle, notre soubassement, je voudrais dire par là, la base, la fondation même de notre complexe, c'est Dieu, le Créateur, et le fondement, c'est Jésus-Christ. Et donc, nous ne dirons pas que nous sommes les meilleurs, mais nous faisons le meilleur de nous-mêmes, et nous essayons d'individualiser, de personnaliser l'apprentissage, ce qui fait qu'à chaque niveau d'étude, nous essayons très tôt d'identifier les difficultés que les apprenants, selon les degrés de difficulté, et nous les accompagnons. Et voilà une des raisons de nos résultats probants. La fondation met les moyens, les promoteurs mettent les moyens pour qu'on arrive là. Parce que je parlais tout à l'heure de personnalisation de l'apprentissage, ce qui fait que à chaque fois, très tôt, nous essayons d'identifier les problèmes que les enfants ont. Nous accompagnons ceux qui sont excellents, d'être plus excellents, et ceux qui sont moyens de devenir excellents, et ceux qui ne le sont pas, de quand même arriver là où les excellents aussi arrivent. Et donc, c'est une pure grâce pour que nous arrivions, ou bien nos élèves arrivent à obtenir ces moyens. Cela dépend aussi de la pédagogie des collègues.
1: Porté sur les fonds baptismaux depuis 2014, le complexe scolaire Les Victorieux a marqué cette année ses 10 ans d'existence dans le domaine de l'éducation au Togo. Dès ses premiers pas, il s'est hissé au rang des meilleures écoles du pays en progressant d'année en année. Situé à Zangera, Zopomahé, au nord-ouest de Lomé, le complexe scolaire Les Victorieux comprend la maternelle, le coup primaire, le collège et le lycée. Cette année, par particulièrement, il a fait un autre grand pas avec l'introduction du programme français. L'établissement est doté d'une salle informatique avancée, d'une bibliothèque bien garnie, d'une cantine, d'un terrain de jeu polyvalent, d'une unité de santé moderne qui offre des soins de santé aux élèves, d'un laboratoire de biologie, physique, chimie bien équipé. Notons que cette journée des lauréats au complexe scolaire Les Victorieux a été riche en couleurs. Plusieurs artistes de la musique gospel togolaise ont rehaussé l'éclat de l'événement avec leurs prestations. Occasion aussi pour les hommes de Dieu de confier la nouvelle année scolaire entre les mains de l'Éternel.

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0: mairie d'Agouéni V1 a lancé ce jeudi la deuxième édition du cocktail des partenaires en son siège à Lomé. Le maire Kofi Adambounou a présidé à la cérémonie de lancement de cet événement en présence des représentants des structures qui accompagnent la municipalité dans le cadre de sa stratégie de développement communautaire. Cocktail des partenaires est un cadre initié pour partager avec divers acteurs socio-économiques la vision de la commune, ses atouts, ses opportunités d'investissement et quelques projets phares. Kofi Adambounou, maire de la commune d'Agouéni V1.
1: Lomé a démarré et avance à un rythme intéressant. En ce qui concerne le secteur sportif, les partenaires ont privilégié la réalisation de deux terrains multisports au lieu d'un centre sportif aéré sur les templates centraux. Le premier a été construit sur le terrain du lycée Agouéni-Centre et le deuxième sur le terrain du lycée Sobossi. La réalisation de ces deux terrains a été financée à 80% par le secteur privé togolais. C'est le lieu pour moi de témoigner toute ma gratitude au gouvernement togolais et à toutes les entreprises privées qui ont trouvé nécessaire de nous accompagner dans la réalisation de ces projets qui visent à créer un bon cadre de vie. Le cocktail des partenaires mérite donc d'être réédité et pérennisé. C'est avec un réel plaisir que je vous annonce la tenue de la deuxième édition du cocktail des partenaires pour le 30 avril prochain. Ce sera l'occasion pour nous, non seulement de faire le bilan de nos actions de ce mandat qui tire vers sa fin, mais aussi de relever les difficultés et les défis majeurs auxquels nous devons faire face. Cette édition sera particulièrement marquée par le lancement d'un projet avec Kia Energy Group et ses partenaires qui nous apportent une solution en matière d'énergie à travers le solaire. C'est un projet qui répond à notre volonté de remplir les caractéristiques d'une ville intelligente, durable, protectrice de l'environnement. Il est de notre rôle en tant que collectivité d'investir dans la transition énergétique.
0: Le cocktail des partenaires se tiendra le 30 avril prochain. Ce sera l'occasion pour la mairie d'Agouéni V1 non seulement de faire le bilan de ses actions liées à ce mandat qui tire à sa fin, mais aussi de relever les difficultés et les défis majeurs auxquels elle fait face. La deuxième édition du cocktail des partenaires sera particulièrement marquée par le lancement d'un projet avec Kia Energy Group dans l'optique d'apporter à la commune une solution en matière d'énergie à travers le solaire. Professeur Yao Azouman, président du conseil d'administration de Kia Energy Group.
2: Notre entreprise Kia Energy Group réside dans la commune Agouéni V1. Nous sommes donc un voisin, un partenaire, on va dire, légitime de la mairie sur tout ce qui concerne les aspects technologie de l'énergie. Et quand c'est surtout les énergies renouvelables, il est de bon ton que, en tant que résident de la commune, nous puissions apporter notre expertise pour ces volets énergétiques de la mairie. Eh bien, le projet de solarisation de la commune Agouéni V1 est très simple. Nous souhaitons tout simplement que tous les résidents de notre commune soient en permanence alimentés à l'électricité et qu'ils adoptent de plus en plus de l'énergie verte. Parce que vous connaissez très bien le projet de la mairie Smart City, et qui parle de Smart City parle de toutes les vertus intégrées à ce Smart City. Nous avons le soleil qui brille chaque jour, et donc il est de notre devoir de communiquer, de sensibiliser les gens de plus en plus à aller vers l'adoption de ces ressources énergétiques qui, in fine, vont permettre de libérer davantage de l'électricité du réseau pour les grandes entreprises qui aimeraient s'installer chez nous au Togo.
0: Plusieurs partenaires représentés à cette cérémonie de lancement ont renouvelé leur détermination à continuer à apporter leur contribution pour la construction de la commune d'Agouéni V1. Rawa Tumta Hama, opérateur économique.
3: Je dis que ce genre de rencontre est toujours une opportunité pour nous, les opérateurs économiques, de venir discuter, avoir des informations utiles, discuter et appréhender les questions de l'heure, en l'occurrence les questions de gestion durable de notre environnement. Le constat est clair, nous nous avançons vers une fin des énergies fossiles. Et quand on tient compte du fait que nous sommes déjà en déficit énergétique dans notre pays, ce genre de projet qui tombe à pic, je pense, va nous permettre de mieux appréhender la gestion de notre énergie et d'avancer de plus en plus vers une énergie verte, protectrice de notre environnement et protectrice de notre bien-être.
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1: Ces images resteront à jamais gravées dans l'histoire du complexe scolaire Les Victorieux. Elles marquent le couronnement en beauté de l'année académique écoulée et le début de celle 2025-2026. Ce vendredi 26 septembre, l'établissement situé à Zopomahé-Zangera a de nouveau célébré l'excellence en honorant les élèves qui ont brillé aux différents examens de fin d'année. Comme il est de coutume depuis 2014, ils étaient encore nombreux à recevoir divers prix de mérite en présence des parents et de plusieurs invités. 10 ans déjà au service de l'éducation, de la réussite avec des résultats honorables.
2: C'est un moment très émotionnel, d'abord de par la réussite de nos élèves, par l'organisation qui a été mise en place par le fondateur. Nous avons vécu un moment exceptionnel, avec la pluie qui a d'ailleurs béni. Le secret, c'est la rigueur d'abord, et puis l'équipe d'encadrement qui a été faite, on a choisi les enseignants compétents qui se sont mis à l'œuvre et ils ont donné de tout leur corps afin que nous atteignions cet excellent résultat. Il y a les moyens techniques, les structures sont adaptées, mais aussi, comme je viens de le dire, l'équipe d'encadrement est très efficace.
1: Les lauréats du jour émanent de la maternelle, du cours primaire, du collège et du lycée. Ils ont reçu certains des bourses, d'autres des bourses et des tablettes. La joie se lit dans leurs visages et ils n'ont pas manqué de l'exprimer.
3: Au bac 2, en Italie, ça n'a pas été facile, mais j'ai pu sortir avec une moyenne de 16,78. Et aujourd'hui, on nous a invités à recevoir les lots. J'ai été ému du cadeau qu'ils ont fait. Ils ont vu nos efforts. Eux aussi, ils ont contribué. Donc, je suis très heureux pour ce merveilleux cadeau qu'ils ont fait. Moi-même, j'ai été surpris du lot qu'ils ont donné. Des tablettes, c'était vraiment bon. Les tablettes même sont de bonne qualité. Donc, je suis très content de ce cadeau qu'ils nous ont fait.
1: Les moyennes acquises par ces élèves du complexe scolaire Les Victorieux sont excellentes. Certaines sont au-delà de 19 sur une échelle de 20. Preuve que les promoteurs de l'école ont mis les bouchées doubles pour aboutir à ces résultats élogieux. Un cadre d'études moderne doté d'infrastructures adéquates, un corps enseignant bien rodé et rompu à la tâche, une administration expérimentée et exigeante qui collabore harmonieusement avec les parents d'élèves et qui est à l'écoute des apprenants et éducateurs.
4: Et si nous avons pu obtenir ces résultats, parce que notre socle, notre soubassement, je voudrais dire par là, la base, la fondation même de notre complexe, c'est Dieu, le Créateur, et le fondement, c'est Jésus-Christ. Et donc, nous ne dirons pas que nous sommes les meilleurs, mais nous faisons le meilleur de nous-mêmes, et nous essayons d'individualiser, de personnaliser l'apprentissage, ce qui fait qu'à chaque niveau d'étude, nous essayons très tôt d'identifier les difficultés que les apprenants, selon les degrés de difficulté, et nous les accompagnons. Et voilà une des raisons de nos résultats probants. La Fondation met les moyens, les promoteurs mettent les moyens pour qu'on arrive là. Parce que je parlais tout à l'heure de personnalisation de l'apprentissage, ce qui fait que à chaque fois, très tôt, nous essayons d'identifier les problèmes que les enfants ont. Nous accompagnons ceux qui sont excellents, d'être plus excellents, et ceux qui sont moyens de devenir excellents, et ceux qui ne le sont pas, de quand même arriver là où les excellents aussi arrivent. Et donc, c'est une pure grâce pour que nous arrivions, bien nos élèves arrivent à obtenir ces moyens. Cela dépend aussi de la pédagogie des collègues.
1: Porté sur les fonts baptismaux depuis 2014, le complexe scolaire Les Victorieux a marqué cette année ses 10 ans d'existence dans le domaine de l'éducation au Togo. Dès ses premiers pas, il s'est hissé au rang des meilleures écoles du pays en progressant d'année en année. Situé à Zangera Zopomahé, au nord-ouest de Lomé, le complexe scolaire Les Victorieux comprend la maternelle, le cours primaire, le collège et le lycée. Cette année, particulièrement, il a fait un autre grand pas avec l'introduction du programme français. L'établissement est doté d'une salle informatique avancée, d'une bibliothèque bien garnie, d'une cantine, d'un terrain de jeu polyvalent, d'une unité de santé moderne qui offre des soins de santé aux élèves, d'un laboratoire de biologie, physique, chimie bien équipé. Notons que cette journée des lauréats au complexe scolaire Les Victorieux a été riche en couleurs. Plusieurs artistes de la musique gospel togolaise ont rehaussé l'éclat de l'événement avec leurs prestations. Occasion aussi pour les hommes de Dieu de confier la nouvelle année scolaire entre les mains de l'Éternel.

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0: Alléluia.
1: Amen.
0: Amis auditeurs de la radio Oléo, bonsoir. Une fois encore, soyez les bienvenus dans votre émission Mon Heure a
1: sonné.
0: Et avec votre permission, avant toute chose, nous allons nous confier entre les mains du Seigneur. Au nom de Jésus.

0: Seigneur Dieu, nous te disons merci. Tu es Dieu. D'éternité en éternité. Seigneur mon Dieu et mon roi. Les noms ont existé. Mais ces noms sont oubliés aujourd'hui. Mais Seigneur, toi ton nom. Demeure éternellement. Voilà pourquoi ce soir. Nous voulons encore magnifier ce nom. Nous t'exalter, nous voulons te glorifier, Père éternel, nous voici une fois encore devant toi. Nous nous confions entre tes mains. Nos frères et sœurs, auditeurs et auditrices, nous nous confions tous entre tes mains. Viens prendre contrôle. Viens parler, Seigneur. Nous te confions les zones de cette radio. Mon Dieu et mon roi, prends contrôle de toutes choses pour qu'à la fin, gloire et honneur te soit donné.
1: Amen.
0: Au nom puissant de Jésus.
1: Amen.
0: Amen.
1: Amen.
0: Alléluia.
1: Amen.
0: Amen.
1: Alléluia.
0: Une fois encore, nous disons merci à Dieu. Celui qui nous a encore fait grâce.
1: Amen.
0: Et nous a amené à la
1: terre.
0: Il nous a accordé le souffle de vie.
1: Amen.
0: Il nous a accordé la bonne santé.
1: Amen.
0: Nous lui disons merci.
1: Et
0: pour vous, amis auditeurs aussi, nous pensons que Dieu vous a fait cette grâce d'être vivant. Alors que son nom soit béni pour votre vie. Et nous vous disons encore merci pour votre fidélité à cette émission. Et comme vous le savez, ce soir, vous avez encore l'équipe qui vient de l'église des assemblées de Dieu, temple Gilgal d'Agoué en Gomé.
1: Et bien, il y a assemblée de Dieu,
0: et vous écoutez la voix de votre serviteur, votre fils, votre frère, votre petit frère, votre petit fils, Adjamabo Mathias.
1: Adjamabo Mathias Pegbe.
0: Et nous sommes encore nombreux ce soir dans le studio.
1: Et bien, il y a un
0: l'interprète, le frère Jérémy.
1: Jérémy.
0: Nos deux chantres, la sœur, si tu peux, et le frère
1: Jacob.
0: Que Dieu les bénisse.
1: Amen.
0: Amen.
1: Amen.
0: Amis auditeurs, Dieu nous a encore amenés à l'antenne ce soir pour vous apporter sa parole. Et Dieu a mis un message dans notre cœur pour vous. Et très rapidement, nous vous prions de prendre les Saintes Écritures. Et nous allons lire la parole de Dieu. Nous allons ouvrir le livre de Genèse. Chapitre 25, verset 29 à 34. Je lis dans ma Bible, version Louis II. Genèse 25, verset 29 à 34. Comme Jacob faisait cuire un potage, Esaü revint des champs, accablé de fatigue. Et Esaü dit à Jacob, « Laisse-moi, je te prie, manger de ce roux-là, car je suis fatigué. » C'est pour cela qu'on l'a donné à Esaü le nom d'Édom. Jacob dit, « Vends-moi aujourd'hui ton droit d'aînesse. » Esaü répondit, « Voici, je m'en vais mourir. À quoi me sert ce droit d'aînesse ?» Et Jacob dit, « Jure-le-moi d'abord. » Il le lui jura et vendit son droit d'aînesse à Jacob. Verset 34. Alors Jacob donna à Esaü du pain et du potage de lentilles. Il mangea et but, puis se leva et s'en alla. C'est ainsi qu'Esaü méprisa son droit d'aînesse. Amen.
1: Amen. 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Amen.
0: Amen. Nous allons lire un second passage dans le livre d'Hébreux. Ça, on va l'interpréter en hébreu. Hébreux 12, versets 15 à 17. Là, il est écrit, « Veillez à ce que nul ne vous prive de la grâce de Dieu. » À ce qu'aucune racine d'amertume poussant des rejetons ne produise du trouble. Et que plusieurs n'en soient infectés. À ce qu'il n'y ait ni impudique, ni profane comme Esaü, qui pour un mai vendit son droit
1: d'aînesse.
0: Verset 17. Vous savez que plus tard, voulant obtenir la bénédiction, il fut rejeté. Quoiqu'il la sollicita avec larmes, car son repentir ne put avoir aucun effet. Amen.
1: Amen. Amen. 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Amen.
0: Amen. Ami auditeur de l'émission Mon Heure a sonné. Nous venons de lire la parole de Dieu. Principalement ces deux passages. Lorsque nous l'avons lu, Dieu a mis un message sur notre cœur pour vous ce soir. Et le message que Dieu nous a donné, le message que Dieu aimerait que je te dise à toi qui m'écoutes, est ceci. N'assassine pas ta destinée. Dieu m'envoie dire à quelqu'un de ne pas assassiner sa destinée. Amis auditeurs de la radio Auréa, je vous aime bien et Dieu vous aime aussi. C'est pourquoi Dieu nous donne ce thème ce soir. Dieu a mis à chacun d'entre nous une merveilleuse destinée. Dieu a mis à chacun d'entre nous une destinée glorieuse. Une mission qu'il a accomplie sur la terre. Mais comme nous venons de le lire, beaucoup comme Esaü compromettent ou abandonnent cette destinée pour les plaisirs temporaires. Par des décisions impulsives. Excusez-moi le terme, par des décisions pas réfléchies. Ou par la peur.
1: Alors, bon, bon, bah,
0: et c'est pourquoi Dieu nous envoie ce message comme un appel ce soir. Un appel à la vigilance. Un appel qui constitue un ordre à la foi. Celui de ne pas assassiner notre destinée. De ne pas tuer ta destinée. Ami auditeur, la destinée, c'est le plan. Le but ou le chemin que Dieu a établi avant notre naissance. C'est ce pourquoi Dieu t'a créé. Dieu a une intention unique à l'égard de tout et chacun d'entre nous. Voilà pourquoi Dieu n'aimerait pas que tu assassines cette destinée. Le plan que Dieu a pour ta vie en t'envoyant sur la terre, Dieu m'envoie te dire de ne pas l'assassiner. Et pour explorer ce message, Dieu aimerait que j'aborde avec toi ce soir quatre principales questions. La première question, pourquoi ne pas assassiner sa destinée? Pourquoi ne pas assassiner ta destinée? Toi qui m'écoutes, pourquoi il est important de ne pas assassiner ta destinée? La première chose, retiens-le. La destinée est un dépôt divin. La destinée, c'est quelque chose que Dieu a mis en toi. Dieu te connaît d'avance. Dieu a dit à Jérémie que depuis le ventre de ta mère, je te connaissais et je t'ai établi prophète. Et toi qui m'écoutes, j'aimerais te dire que Dieu a mis un dépôt en toi avant que tu ne viennes sur la terre. Et puisque ce que Dieu a mis à toi, cela n'est pas de toi. Cela vient de Dieu. Cela est cher à Dieu. Et ce qui est à Dieu est précieux à ses yeux. Dieu n'aimerait pas que tu l'assassines. Ce n'est pas pour toi. Cela, c'est un dépôt divin. C'est la première raison. La seconde raison, tu dois savoir que tu n'es pas né au hasard. Tu n'es pas né au hasard. Dieu a une mission spécifique pour toi. Et la mission que tu as là, elle vient de Dieu. Chacun de nous court sur la terre. Que je vais accomplir ma destinée. Mais beaucoup ignorent d'où vient notre destinée. La destinée vient de Dieu. Et nul n'est né au hasard sur la terre. Écoutez-moi, frères et sœurs. La raison suivante, c'est que Dieu ne laisse rien au hasard. Dieu a tout créé pour un but. Proverbe 16, verset 4 nous dit. Proverbe 16, verset 4.
1: Proverbe 16, verset 4.
0: Dieu a tout fait pour un but. Même le méchant pour le jour du malheur. J'aimerais te dire que Dieu t'a envoyé sur la terre pour un but. Alléluia. La Bible dit que je connais les projets que j'ai formés pour vous. Dieu sait les projets qu'il a formés avant de t'envoyer sur la terre. Éphésiens 2, 10 nous dit, nous sommes l'ouvrage de Dieu, créé pour de bonnes œuvres que Dieu a préparées d'avance. Ça voudrait dire qu'avant que Dieu ne t'envoie sur la terre, Dieu a préparé des œuvres que tu dois accomplir. Et c'est pour ces raisons que tu ne dois pas assassiner. Ta destinée. Parce que ta destinée ne vient pas de toi. Elle ne vient pas de tes décisions. Elle ne vient pas des décisions de tes frères. Les conseils de tes amis. Non. La destinée vient de Dieu. Et Dieu l'a préparé d'avance. Dieu a préparé un chemin pour cette destinée-là. Alléluia. C'est pourquoi tu ne dois pas l'assassiner. La seconde question, c'est pourquoi poursuivre notre destinée. Je vous ai dit que le pourquoi nous ne devons pas assassiner notre destinée, c'est parce qu'elle vient de Dieu. C'est un dépôt divin. C'est une mission spécifique. Et c'est nous seulement qui peut l'accomplir sur la terre. C'est nous que Dieu a vu pour l'accomplir sur la terre. Et donc, nous ne devons pas l'assassiner. Si nous assassinons notre destinée, nous sommes en train de détruire une partie du plan que Dieu a accompli sur la terre. Alors, pourquoi poursuivre notre destinée? Pourquoi poursuivre sa destinée? Alléluia. La première raison, c'est que c'est là qu'on trouve la paix. Alléluia. Bien-aimé dans le Seigneur, nous courons dans ce monde. Nous voulons faire ci et cela. Les gens ont de l'argent. Les gens ont accompli des choses qui peuvent dire de grandes choses. Mais ils ne sont jamais satisfaits. Ils n'ont jamais la paix. Pourquoi? Ils ne sont pas dans leur destinée. Ce à quoi Dieu les a destinés, ils ne sont pas là-bas. Si tu veux avoir la paix sur cette terre, je t'invite à chercher ce pourquoi Dieu t'a envoyé sur la terre. À poursuivre la destinée pour laquelle Dieu t'a envoyé sur la terre. Parce que c'est dans ta destinée. C'est sur le chemin de ta destinée que tu peux trouver la paix. Tu peux avoir de l'argent. Tu peux accomplir des choses merveilleuses. Mais lorsque tu retournes dans ta chambre, les gens vont t'acclamer, bien sûr. Mais intérieurement, tu n'as pas la paix. Tu n'as pas la paix. Une autre raison, c'est que c'est dans notre destinée qu'on produit de l'impact. Si nous voulons impacter ce monde, nous voulons laisser des tâches indélébiles. Même qu'après notre passage sur la terre, j'aimerais dire à quelqu'un, si tu veux que les générations qui vont venir après puissent parler de toi, c'est dans la destinée que Dieu a tracée pour toi. Alléluia. Parce que cette destinée nous amène dans l'éternité. Écoutez, bien-aimé, il y a eu des gens qui ont fait de grandes choses, mais on les a oubliés rapidement. Mais ceux qui sont restés dans la destinée que Dieu a pour eux, leurs noms sont restés. Je suis venu dire à quelqu'un, tu veux laisser ton nom, tu veux produire de l'impact, cherche la destinée que Dieu a pour ta vie, le plan que Dieu a pour ta vie. La seconde raison, c'est qu'en dehors de notre destinée, tout ce que nous faisons sur la terre, c'est l'agitation et le vide. C'est l'agitation et le vide. La Bible dit, à quoi servirait-il à l'homme de gagner tout le monde entier et de perdre le salut de son âme? En d'autres termes, lorsque nous cherchons notre destinée ailleurs, nous perdons non seulement notre destinée terrestre, mais nous perdons sur notre destinée éternelle. Car non seulement Dieu a une destinée pour nous sur la terre, Dieu a aussi une destinée pour nous après notre passage sur la terre. Bien-aimé dans le Seigneur, voilà pourquoi tu dois poursuivre ta destinée. Si tu ne poursuis pas la destinée pour laquelle Dieu t'a envoyé sur la terre.
1: Et
0: tu n'es pas avec Dieu. Tout ce que tu as fait sur la terre, c'est de l'agitation et du vide. Alléluia.
1: Amen.
0: La troisième raison pour laquelle tu dois poursuivre ta
1: destinée.
0: La destinée demande la collaboration avec Dieu. La collaboration avec Dieu. Dieu ne nous impose pas son plan. Dieu ne nous impose pas sa destinée. Mais il ne nous révèle pour que nous puissions collaborer avec lui afin que cela puisse s'accomplir. Regardez David. Regardez Joseph. Ils ont collaboré avec Dieu. Et le plan que Dieu avait pour leur vie, la destinée pour laquelle Dieu les a envoyés sur la terre, malgré les oppositions, malgré la persécution, Dieu les a amenés à accomplir cette destinée. Frères et sœurs, j'aimerais dire à quelqu'un qui doit chercher à accomplir la destinée pour laquelle Dieu l'a envoyé sur la terre. C'est très, très, très, très important. C'est important parce que ta vie n'est pas un accident. Comme je l'ai dit, Dieu s'est créé pour un but. Ta vraie réussite, toi qui m'écoutes, ce que nous appelons aujourd'hui la réussite, ce n'est pas de la réussite. C'est de l'agitation et du vide. Pourquoi je le dis? Tout ce qui n'est pas de Dieu est passager. Ça va passer. Ça va passer. Et ça serait comme rien n'a été fait. Mais la vraie réussite sur la terre est de connaître la destinée pour laquelle Dieu nous a envoyé et de suivre cette destinée-là pour qu'elle puisse s'accomplir. Bien-aimé dans le Seigneur, ami auditeur de la radio Auréal, que notre vie ne soit pas de l'agitation et du vide sur la terre. Celui qui nous a envoyé sur la terre, il nous a envoyé pour un objectif. Il a une destinée. Il a un plan. Nous devons connaître ce plan-là. Nous devons connaître ce plan. Que Dieu nous aide. La troisième question que Dieu aimerait que j'aborde avec toi. Tout ce que je viens de dire, le pourquoi ne pas l'assassiner, le pourquoi il faut le poursuivre. Dieu m'a envoyé, tu te dis, de ne pas l'assassiner. Mais comment peut-on assassiner sa destinée? Comment peux-tu assassiner ta destinée? Bien-aimé, j'aimerais partager rapidement avec nous quelques manières par lesquelles nous assassinons notre destinée. Et je vais revenir sur le passage lui. Et Esaü est revenu du champ. La Bible dit qu'il était accablé et fatigué. Et son petit frère était en train de préparer. Et à cause de la précipitation, Jacob et Esaü ne voulaient pas prendre le temps et lui-même préparer à manger. Il était précipité. Il était précipité sous l'émotion. Il a voulu manger en même temps. Amis auditeurs, la précipitation est l'un des agents assassins de notre destin. Par la précipitation, tu peux assassiner ta destinée. Toi qui m'écoutes, Dieu a un merveilleux pour ta vie. Mais parce que tu es pressé, tu peux livrer ta vie à une secte, par exemple. Ou tu es jeune fille. Parce que tu veux vite gagner, tu vas livrer ton corps. Ou tu es Tu es pressé.
1: Alors le titita.
0: Tu vas aller voler.
1: Aïe, ah, fifi.
0: La précipitation
1: titita.
0: Nous amène à assassiner notre destinée.
1: J'aimerais
0: appeler un frère.
1: Mais dis Mario,
0: j'aimerais appeler une soeur.
1: Mais
0: toi qui m'écoutes. À la patience.
1: Mais
0: à ne pas être pressé.
1: Mais
0: alléluia.
1: Amen.
0: La précipitation
1: titita.
0: C'est que nous ne voulons pas préparer nous-mêmes ce que nous allons manger. Oh, j'aimerais dire à quelqu'un, comme nous l'a dit Hébreux 12, de ne pas être profane comme Esaü et être pressé. Les gens qui sont pressés, gagnez vite, gagnez vite, gagnez vite, gagnez vite. Non, ce n'est pas bien. Ce n'est pas bien. Ce n'est pas bien. La seconde manière par laquelle nous assassinons notre destinée, c'est la désobéissance. Dans la Bible, Dieu a vu un jeune homme. Et il a établi le roi. Et comme il est roi, il y a des choses qu'il ne pouvait pas faire. Je vais parler d'Esaü. Il est roi. Il conduit le peuple à la guerre. Mais il ne lui a pas permis de faire des sacrifices. Mais un jour, Dieu, on devait faire des sacrifices à Dieu. Et c'est le prophète Samuel qui devait faire le sacrifice. Et écoutez-moi bien. Le roi Saül attendait le prophète Samuel. Pendant 7 jours seulement, le prophète Samuel n'est pas arrivé. C'est dans 1 Samuel
1: 13.
0: Et le roi Saül même s'est permis de faire les sacrifices. Non seulement il était pressé, il n'a pas obéi à la voix de Dieu. Parce qu'il ne lui a pas permis de faire des sacrifices. Et c'est comme ça aujourd'hui. Beaucoup des enfants de Dieu, plusieurs des enfants de Dieu n'obéissent plus à la voix de Dieu. Nous qui sommes des créatures de Dieu, nous ne voulons pas obéir à Dieu. Et dans la désobéissance, nous assassinons notre destinée. Toi qui m'écoutes, peut-être tu n'as pas encore donné ta vie à Dieu. Si tu venais à Dieu, Dieu te montrerait le plan qu'il a pour ta vie, la destinée qu'il a pour toi. Mais le fait que tu rejettes la voix de Dieu, tu ne veux pas venir à lui, c'est une désobéissance. Ou toi, tu es déjà dans le Seigneur, mais tu ne veux pas marcher avec Dieu dans l'obéissance. Mais tu veux seulement faire ce que Dieu ne veut pas. S'il te plaît, quitte la voie de la désobéissance et viens à l'obéissance de Dieu. Alléluia.
2: Amen.
0: La troisième manière, c'est les mauvaises compagnies, les mauvaises influences, les mauvaises fréquentations.
1: 1
0: Corinthiens
1: 33
0: nous dit, ne vous y trompez pas. Les mauvaises compagnies corrompent les bonnes
1: mœurs.
0: Amis auditeurs, pour certains d'entre nous, c'est vrai, nous aimons Dieu. Mais les compagnies que nous faisons, ceux que nous fréquentons, les influences néfastes peuvent nous amener à ne pas rentrer dans notre destinée. Et Dieu m'envoie ce soir te dire de limiter les mauvaises ou d'abandonner les mauvaises compagnies. Oui. les mauvaises compagnies, les mauvais conseils. Non. Fais ceci, tu vas avoir de l'argent. Fais ci et fais ça. Non, ce n'est pas bien. Ce n'est pas bien. Ce n'est pas bien. Pour d'autres personnes, ce n'est pas le découragement. C'est vrai, tu aimes Dieu. Tu veux le plan de Dieu. Mais c'est parce que comme cela n'arrive pas vite, tu es découragé et tu as abandonné. Beaucoup ont tué leur destinée en abandonnant. Peut-être qu'il restait seulement une seconde de résistance, mais à cause du découragement, tu as assassiné ta destinée. Tu as assassiné ta destinée. J'aimerais parler de la négligence et du mépris. La Bible dit que Esaü a méprisé son droit d'aînesse. C'est Dieu qui a permis qu'il soit le premier-né. Et en Israël, le premier-né avait une place. Et la bénédiction lui revenait. Mais Esaü l'a méprisé. Il l'a négligé. Il dit, à quoi me sert le droit d'aînesse? Je vais mourir bientôt, non? C'est ce que nous disons. Non, je vais manger la vie. Ce qu'on mange, ça finit. Hein. On ne mange pas la vie, on vit la vie. La vie ne se mange pas, la vie se vit. Je vais manger la vie un peu. Je vais manger. Oh, c'est quoi l'âme? L'âme, c'est quoi? Après la mort, il n'y a plus rien. Bien aimé, le mépris et la négligence va te faire tuer ta destinée. Va t'amener à assassiner ta destinée. Regardez, Jésus est de la descendance de Jacob. Regardez tout ce que Esaü a méprisé. Les 12 tribus d'Israël viennent de Jacob. Comme il a livré à Jacob, Jacob a tout reçu. Qu'est-ce que tu méprises dans ta vie? Quel don Dieu a mis en toi et tu méprises? Qu'est-ce que Dieu a mis en toi comme talent? Comme capacité et tu me méprises. J'aimerais dire à quelqu'un, ce que Dieu a mis en toi là, faut pas le mépriser au détriment de ce que tu vas gagner aujourd'hui. Il y en a qui ont vendu leur connaissance. Il y en a qui ont vendu leur fertilité. Mon frère et ma soeur, tu ne sais même pas que l'enfant que Dieu va te donner, demain, il y aura un impact mondial. Pourquoi vas-tu ta fertilité? Ah, oh. Non, ce n'est pas la peine. Ce n'est pas la peine. Ne néglige pas ce que Dieu t'a donné. Ne néglige pas la santé que Dieu t'a donné. Faut pas mépriser ce que Dieu a mis en toi. Dieu a un plan merveilleux pour toi. Ne le néglige pas. Sois sérieux avec Dieu. Dieu va l'accomplir dans ta vie. Au nom de Jésus. Alléluia. La quatrième et dernière question que j'aimerais aborder avec toi est finie. Dieu m'a dit de te dire de ne pas assassiner ta destinée. Et je t'ai dit quelques manières par lesquelles tu assassines ta destinée. Mais j'aimerais te dire pour finir comment préserver sa destinée. Comment préserver sa destinée. Et ici, je vais tout résumer. Pour préserver ta destinée, il faut chercher la volonté de Dieu quotidiennement. Quotidiennement, chaque jour. Chaque jour. Ce que Dieu voudrait de toi, c'est que tu puisses chercher sa volonté quotidiennement. Tu veux préserver ta destinée, que tu sois chrétien ou non, tu dois chercher Dieu. Parce que la destinée vient de Dieu. La destinée ne vient pas des hommes. C'est un dépôt divin que Dieu a mis en nous. C'est en cherchant Dieu, d'ailleurs, que Dieu va te révéler ta destinée. La voie par laquelle tu vas rentrer dans ta destinée. Et chaque jour, ton souci, c'est de faire la volonté de Dieu. C'est de vivre comme Dieu voudrait que tu vives. Alléluia. Ce n'est pas fini. Tu dois établir une relation constante avec Dieu.
1: Alléluia.
0: Une relation constante, c'est-à-dire une relation qui ne se coupe pas. Alléluia.
1: Amen.
0: Il faut établir une relation avec Dieu. Et t'attacher à Dieu. Parce que la destinée vient de lui. Si quelqu'un va protéger ta destinée, c'est Dieu qui va le protéger. Mais aussi longtemps que tu seras avec lui, rien ne peut. Rien ne peut empêcher Dieu d'accomplir sa destinée dans ta vie. Regardez.
1: Joseph,
0: il avait établi une relation constante avec Dieu. C'est pourquoi, lorsque la femme de
1: Potiphar
0: voulait assassiner sa destinée, il a dit, hein, je ne vais pas commettre ce péché contre mon Dieu et contre mon chef. Parce qu'il a une relation constante avec Dieu. Avoir une relation constante avec Dieu nous amène à avoir la crainte de Dieu quotidiennement. Et tout ce que nous faisons, nous allons chercher à le faire pour la gloire de Dieu. Alléluia.
1: Amen.
0: Alléluia.
1: Amen.
0: Toi qui m'écoutes, je ne sais pas qui tu es, mais veux-tu rentrer dans ta destinée? Dieu m'envoie te dire que tu dois établir une relation avec lui. Tu dois t'attacher à lui. Ce n'est pas fini. La chose suivante, tu dois marcher dans l'obéissance. Malgré les difficultés, malgré ce qui va se passer, malgré les épreuves, tu dois marcher dans l'obéissance de Dieu. C'est ce que Saül n'a pas fait. C'est ce que Esaü n'a pas fait. Mais toi qui m'écoutes, Dieu m'envoie te dire, tu dois marcher dans l'obéissance. Tu dois marcher dans l'obéissance. Tu dois obéir à Dieu. Même dans les moments difficiles. Même si tu as faim, si tu ne trouves pas à manger, tu ne dois pas livrer ton corps. Tu ne dois pas te livrer. Non. Ce n'est pas fini. Mais tu dois aussi te séparer des influences négatives. Les influences mauvaise, les environnements qui vont détruire ta destinée, tu ne dois pas les fréquenter. Je ne sais pas à qui Dieu envoie ce message. Jeune homme, papa, maman, Dieu a une destinée pour ta vie. Dieu n'aimerait pas que tu l'assassines. Non. Dieu veut que tu l'obéisses. Comment obéir à Dieu? Toi qui n'a pas encore donné ta vie à Jésus. Obéir à Dieu, c'est venir à Dieu. C'est abandonner la voie sur laquelle tu es. Et de t'attacher à lui. Mais toi qui es chrétien déjà, c'est que la vie que tu mènes, qui n'est pas une bonne vie, tu dois l'abandonner. Hébreux 12 nous a dit, que nul ne prive de la grâce de Dieu. Que ce soit par l'impudicité ou quoi que ce soit, que rien ne nous prive de la grâce de Dieu. Mon frère et ma soeur, qu'est-ce qui va te priver de la grâce de Dieu? Ce que Dieu veut que tu sois sur cette terre. La vie éternelle que Dieu veut que tu aies. Qu'est-ce qui va te séparer de cela? La dernière chose que Dieu voudrait que je te dise. Toi qui veux préserver ta destinée et la voir s'accomplir sur la terre, c'est de faire confiance à Dieu même dans les délais. C'est-à-dire, même si les temps sont contre nous, il faut toujours faire confiance en Dieu. Je vais donner un exemple. Tu es un chrétien et tu as un âge avancé. Tu n'étais pas encore marié. Et on te dit, il faut aller te livrer à quelqu'un du monde pour avoir d'enfants. Ah non, ne le fais pas. Fais confiance à Dieu. Même si le temps est contre toi. Même si le temps est contre toi. J'aimerais te dire, même s'il reste une seconde, Dieu peut intervenir. Daniel a fait confiance à Dieu. Même lorsqu'on l'a pris, on l'a amené au bord de la fosse au lion. Il n'a pas renoncé à Dieu. Même dans la fosse au lion, Dieu a intervenu. J'aimerais dire à quelqu'un de faire confiance à Dieu. Même si les temps sont contre lui. Daniel avait dit, donnez-nous seulement 10 jours. Nous n'allons pas manger les mains du roi. Nous n'allons pas nous salir avec ces choses-là. Ils ont fait confiance à Dieu. Le temps était contre eux. Mais la Bible a témoigné que ceux qui ont mangé les mains du roi n'étaient pas comparables à ceux qui avaient mangé seulement des herbes. Ceux qui ont mangé, ceux qui ont été végétariens là, ceux qui ont mangé des choses vitaminées n'étaient pas comparables à eux. J'aimerais dire à quelqu'un de faire confiance à Dieu, même si le temps est contre toi, même à la dernière minute, Dieu peut intervenir. Dieu peut le faire. Il le fait toujours. Il l'a toujours fait. Il va le faire. Pour finir, j'aimerais te dire, ta destinée est trop précieuse pour que tu puisses la sacrifier pour un moment de plaisir. Un moment de faiblesse. Oui, et sa vie était fatiguée. C'était son moment de faiblesse. Ne sacrifions pas notre destinée dans nos moments de faiblesse. Mais nous devons garder la vigilance. Parce que notre destinée, c'est un trésor. Nous devons la garder comme un trésor. Frères et sœurs, j'aimerais que tu écrives ceci. Je ne vais pas assassiner ma destinée. Je ne vais pas assassiner ma destinée. Je ne vais pas assassiner ma destinée. Au nom de Jésus. Amen.
1: Amen.
0: Que Dieu vous bénisse. Mais pendant que j'étais en train de définir, Dieu aimerait que je dise ceci avec toi. Non seulement que tu as une destinée sur cette terre, après ton passage sur la terre, il y a aussi une destinée pour ton âme. Faut pas assassiner la destinée de ton âme. N'assassine pas la destinée de ton âme. Pas la vie que tu vas mener sur la terre. Dieu t'aime. il t'aime.
1: L'eau.
0: Que Dieu te bénisse.
1: Amen.
0: Amen.
1: Amen. Amen.
0: Alléluia.
1: Amen.
0: Oui. Avant qu'on ne te conçoive, Dieu a fait un plan pour ta vie. Il a une destinée pour toi. Et Dieu n'aimerait pas que tu sois assassin cette destinée. Qui que tu sois. Je ne sais pas pourquoi. Mais j'aimerais que tu écrives ceci en rouge. Tu peux l'écrire sur ton portail ou bien ta porte. Oui, là où tu peux le voir. Même au chevet de ton lit. Écris ceci. Je ne vais pas assassiner ma destinée. Je ne vais pas assassiner ma destinée. Je ne vais pas aussi assassiner la destinée de mon âme. N'assassine pas ta destinée. N'assassine pas ta destinée. Je ne sais pas ce par quoi quelqu'un veut assassiner sa destinée. Je ne sais pas ce que tu te traverses. Et tu veux abandonner. Or, tu as une destinée glorieuse. Tu as une destinée merveilleuse. Tu veux te décourager. Non, n'assassine pas ta destinée. N'assassine pas ta destinée. Ne laisse pas ses amis assassiner toute ta destinée. Ah oh.
1: Ah oh.
0: Non. Dieu a un plan. Il a mis quelque chose en toi. Une mission spécifique. Pour la terre.
1: La nibayachi.
0: Ne l'assassine pas. Ne l'assassine pas. Ne l'assassine pas. Il me vient seulement de prier maintenant pour quelqu'un qui est fatigué et qui veut assassiner sa destinée comme Esaü. La Bible dit que Esaü était fatigué. Il ne voulait plus faire d'efforts.
1: Mais
0: il s'est livré. Il a livré sa destinée. Il a vendu son droit de naissance. Oh mon frère, je ne sais pas comment tu es fatigué. Je ne sais pas quelle situation qui va t'amener à assassiner ta destinée.

0: Prends courage. Continue la marche.
1: Il est à Zoliadji.
0: Continue la marche.
1: Il est à Zoliadji.
0: Continue la marche.
1: Il est à Zoliadji.
0: Chrétien, continue la marche.
1: Français, toi, il a
0: n'abandonne pas. N'abandonne pas. Es-tu accablé? Es-tu fatigué? N'assassine pas ta destinée. N'assassine pas ta destinée.

0: toi qui es fatigué,
1: oui, que nous t'y connais.
0: J'aimerais que tu fasses un avec nous.
1: Et nous
0: allons
1: prier.
0: Dieu va te renouveler la
1: force.
0: Pour que tu ne puisses pas assassiner ta
1: destinée.
0: Seigneur Jésus,
1: appelle-toi Jésus.
0: Je prie maintenant.
1: Mais donc, bravi filai.
0: Ce frère, cette sœur,
1: na fofoué après d'adaya,
0: qui est au bout des ans.
1: Amen. Et comme le détour,
0: pour que tu aies une destinée glorieuse.
1: Amen. Et que l'autre chamanure les pas bonti.
0: Destinée merveilleuse.
1: Chamanure les pas bonti.
0: Mais qui à cause des situations de la vie.
1: Et que agbe avant on a mais où est ben.
0: Va assassiner sa destinée.
1: Ya ouille pas chamia.
0: Je pète.
1: Mais donc, bravi filai.

0: Ramène-le à toi. Ramène-le à toi. Et renouvelle-le. Et tiens-le par la main. Comme tu l'as fait à David. Comme tu l'as fait à Joseph. Pour qu'il puisse rentrer dans leur destinée. Au nom puissant de Jésus.
1: Amen.
0: Alléluia.
2: Amen.
0: Pour finir. Peut-être.
1: Toi.
0: Tu n'as pas encore donné ta vie à Jésus.
1: Mais
0: tu veux accomplir ta destinée sur la terre.
1: Et
0: je vous ai dit, la destinée ne vient pas des hommes, elle vient de Dieu. Alors, il faut être avec Dieu pour que Dieu puisse nous amener à accomplir notre destinée. Alors, j'aimerais t'inviter à donner ta vie à Jésus. Si tu es prêt, et si tu veux donner ta vie à Jésus, j'aimerais que tu répètes ces paroles après moi. Dis Seigneur Jésus, je crois et je confesse que tu es le Fils du Dieu vivant, celui qui est mort à la croix pour mes péchés, pour que je sois pardonné. Qui est ressuscité le troisième jour pour que j'aie la vie et la vie éternelle. C'est pourquoi, Seigneur Jésus, je décide de te donner ma vie. Pardonne-moi mes péchés. Reçois-moi comme ton fils. Fais de moi celui que tu veux. Et écris mon nom dans le livre de vie. Au nom de Jésus. Amen.
1: Amen.
0: Seigneur Dieu, je prie pour ces frères et sœurs qui ont pris la décision de t'appartenir. Mon Dieu et mon roi, scelle les reins. Conduis-les, Seigneur, à accomplir leur destinée ici-bas et leur destinée éternelle. Au nom de Jésus.
1: Amen.
0: Que Dieu vous bénisse. Vous pouvez trouver une bonne église qui est proche de vous, qui est basé sur la Bible, et aller adorer. Et si vous voulez adorer avec nous, nous sommes au carrefour de la République, dénommé Carrefour de Lyon. Église des Assemblées de Dieu, Temple Gilgal d'Angoumé, Angoumé. Nous sommes au Togo pour ceux qui sont à l'extérieur. Que Dieu vous bénisse. Et nous saluons de passage notre pasteur titulaire, le révérend Bado Seydou et son assistant, le pasteur Limazie Rodabalo.
1: Bado, le pasteur Velia, pasteur Limazie.
0: Alléluia.
1: Amen.
0: Que Dieu les bénisse. Amen.
1: Amen. Amen.
0: Amis auditeurs, nous vous disons merci. Vous qui nous avez suivis depuis vos positions, il y en a qui nous ont suivis de la Palestine, du Vietnam, la Suisse, l'Algérie, l'Ukraine, aux États-Unis, en Allemagne, en Suisse, Mauritanie, Russe, l'Afrique du Sud. Beaucoup nous ont suivis, même en République tchèque, Gabon, Japon. Que Dieu vous bénisse. Que Dieu vous bénisse.
3: Amen.
0: Et merci pour votre fidélité.
3: Amen.
0: Que Dieu soit avec vous. Et je crois que Dieu va vous amener à accomplir votre destinée.
1: Amen.
0: Soyez bénis. Et si le Seigneur tarde à venir, nous serons encore ensemble. Et si vous voulez nous contacter, vous avez les coordonnées de la radio, vous pouvez contacter la radio.
1: Ou
0: notre numéro personnel, c'est le plus 228-92-06-40-41. Plus 228 92 06 40 41. Vous pouvez nous écrire par WhatsApp, vous qui êtes à l'extérieur, ou écrire à la
1: radio.
0: Que Dieu vous bénisse.
2: Amen.
0: si le Seigneur tarde à venir, nous allons nous retrouver encore sur cette antenne.

0: à la même heure.
1: Pays de Cannes.
0: Et d'ici là,
1: tout ce qu'il soit hier,
0: portez-vous bien. Mais n'assassinez pas votre destinée. Car elle est précieuse à Dieu.
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0: Au nom de Jésus.
1: Et Jésus-Christ.
0: Amen. Amen.

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3: La mairie d'Agouigny-Véhe a lancé ce jeudi la deuxième édition du cocktail des partenaires en son siège à Lomé. Le maire Kovi Adambounou a présidé à la cérémonie de lancement de cet événement en présence des représentants des structures qui accompagnent la municipalité dans le cadre de sa stratégie de développement communautaire. Cocktail des partenaires est un cadre initié pour partager avec divers acteurs socio-économiques, la vision de la commune, ses atouts, ses opportunités d'investissement et quelques projets phares. Kovi Adambounou, maire de la commune d'Agouigny-Véhe.
4: Roubi a démarré et avance à un rythme intéressant. En ce qui concerne le secteur sportif, les partenaires ont privilégié la réalisation de deux terrains multisports au lieu d'un centre sportif aéré sur les templates. Le premier a été construit sur le terrain du lycée Agouet-Centre et le deuxième sur le terrain du lycée Sobossi. La réalisation de ces deux terrains a été financée à 80% par le secteur privé togolais. C'est le lieu pour moi de témoigner toute ma gratitude au gouvernement togolais et à toutes les entreprises privées qui ont trouvé nécessaire de nous accompagner dans la réalisation de ces projets qui visent à créer un bon cadre de vie. Le cocktail des partenaires mérite donc d'être crédité et pérennisé. C'est avec un réel plaisir que je vous annonce la tenue de la deuxième édition du cocktail des partenaires pour le 30 avril prochain. Ce sera l'occasion pour nous, non seulement de faire le bilan de nos actions de ce mandat qui tire vers sa fin, mais aussi de relever les difficultés et les défis majeurs auxquels nous devons faire face. Cette édition sera particulièrement marquée par le lancement d'un projet avec Kia Energy Group et ses partenaires qui nous apportent une solution en matière d'énergie à travers le solaire. C'est un projet qui répond à notre volonté de remplir les caractéristiques d'une ville intelligente, durable, protectrice de l'environnement. Il est de notre rôle en tant que collectivité d'investir dans la transition énergétique.
3: Le cocktail des partenaires se tiendra le 30 avril prochain. Ce sera l'occasion pour la mairie d'Agouigny-Véhe 1 non seulement de faire le bilan de ses actions liées à ce mandat qui tire à sa fin, mais aussi de relever les difficultés et les défis majeurs auxquels elle fait face. La deuxième édition du cocktail des partenaires sera particulièrement marquée par le lancement d'un projet avec Kia Energy Group dans l'optique d'apporter à la commune une solution en matière d'énergie à travers le solaire. Professeur Yao Azouman, président du conseil d'administration de Kia Energy Group.
5: Notre entreprise Kia Energy Group réside dans la commune d'Agouigny-Véhe 1. Nous sommes donc un voisin, un partenaire, on va dire, légitime de la mairie sur tout ce qui concerne les aspects technologie de l'énergie. Et quand c'est surtout les énergies renouvelables, il est de bon ton que, en tant que résident de la commune, nous puissions apporter notre expertise pour ces volets énergétiques de la mairie. Eh bien, le projet de solarisation de la commune Agouigny-Véhe 1 est très simple. Nous souhaitons tout simplement que tous les résidents de notre commune soient en permanence alimentés à l'électricité et qu'ils adoptent de plus en plus de l'énergie verte. Parce que vous connaissez très bien le projet de la mairie Smart City, et qui parle de Smart City parle de toutes les vertus intégrées à ce Smart City. Nous avons le soleil qui brille chaque jour, et donc il est de notre devoir de communiquer, de sensibiliser les gens de plus en plus à aller vers l'adoption de ces ressources énergétiques qui, in fine, vont permettre de libérer davantage de l'électricité du réseau pour les grandes entreprises qui aimeraient s'installer chez nous au Togo.
3: Plusieurs partenaires représentés à cette cérémonie de lancement ont renouvelé leur détermination à continuer à apporter leur contribution pour la construction de la commune d'Agouigny-Véhe 1. Rawa Tumta Hama, opérateur économique.
2: Ce genre de rencontre est toujours une opportunité pour nous les opérateurs économiques de venir discuter, avoir des informations utiles, discuter et appréhender les questions de l'heure, en l'occurrence les questions de gestion durable de notre environnement. Le constat est clair, nous nous avançons vers une fin des énergies fossiles et quand on tient compte du fait que nous sommes déjà en déficit énergétique dans notre pays, ce genre de projet qui tombe à pic, je pense, va nous permettre de mieux appréhender la gestion de notre énergie et d'avancer de plus en plus vers une énergie verte, protectrice de notre environnement et protectrice de notre bien-être.
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0: Ces images resteront à jamais gravées dans l'histoire du complexe scolaire Les Victorieux. Elles marquent le couronnement en beauté de l'année académique écoulée et le début de celle 2025-2026. Ce vendredi 26 septembre, l'établissement situé à Zopomahé Zangera a de nouveau célébré l'excellence en honorant les élèves qui ont brillé aux différents examens de fin d'année. Comme il est de coutume depuis 2014, ils étaient encore nombreux à recevoir divers prix de mérite en présence des parents et de plusieurs invités. 10 ans déjà au service de l'éducation, de la réussite avec des résultats honorables.
1: C'est un moment très émotionnel, d'abord de par la réussite de nos élèves, par l'organisation qui a été mise en place par le fondateur. Nous avons vécu un moment exceptionnel, avec la pluie qui a d'ailleurs béni. Le secret, c'est la rigueur d'abord, et puis l'équipe d'encadrement qui a été faite, on a choisi les enseignants compétents qui se sont mis à l'œuvre et ils ont donné de tout leur corps afin que nous atteignions cet excellent résultat. Il y a les moyens techniques, les structures sont adaptées, mais aussi, comme je viens de le dire, l'équipe d'encadrement est très efficace.
0: Les lauréats du jour émanent de la maternelle, du coup primaire, du collège et du lycée. Ils ont reçu certains des bourses, d'autres des bourses et des tablettes. La joie se lit dans leur visage et ils n'ont pas manqué de l'exprimer.
2: Au bac 2, quand on est allé, ça n'a pas été facile, mais j'ai pu sortir avec une moyenne de 16,118. Et aujourd'hui, on nous a invités à recevoir J'ai été ému du cadeau qu'ils nous ont fait. Ils ont vu nos efforts. Eux aussi, ils ont contribué. Donc, je suis très heureux pour ce merveilleux cadeau qu'ils nous ont fait. Moi-même, j'ai été surpris du lot qu'ils ont donné. Des tablettes, c'était vraiment bon. Les tablettes même sont de bonne qualité. Donc, je suis très content de ce cadeau qu'ils nous ont fait.
0: Les moyennes acquises par ces élèves du complexe scolaire Les Victorieux sont excellentes. Certaines sont au-delà de 19 sur une échelle de 20. Preuve que les promoteurs de l'école ont mis les bouchées doubles pour aboutir à ces résultats élogieux. Un cadre d'études moderne doté d'infrastructures adéquates, un corps enseignant bien rodé et rompu à la tâche, une administration expérimentée et exigeante qui collabore harmonieusement avec les parents d'élèves et qui est à l'écoute des apprenants et éducateurs.
3: Et si nous avons pu obtenir ces résultats, parce que notre socle, notre soubassement, je voudrais dire par là, la base, la fondation même de notre complexe, c'est Dieu, le Créateur, et le fondement, c'est Jésus-Christ. Et donc, nous ne dirons pas que nous sommes les meilleurs, mais nous faisons le meilleur de nous-mêmes, et nous essayons d'individualiser, de personnaliser l'apprentissage, ce qui fait qu'à chaque niveau d'étude, nous essayons très tôt d'identifier les difficultés que les apprenants, selon les degrés de difficulté, et nous les accompagnons. Et voilà une des raisons de nos résultats probants. La fondation met les moyens, les promoteurs mettent les moyens pour qu'on arrive là. Parce que je parlais tout à l'heure de personnalisation de l'apprentissage, ce qui fait qu'à chaque fois, très tôt, nous essayons d'identifier les problèmes que les enfants ont. Nous accompagnons ceux qui sont excellents, d'être plus excellents, et ceux qui sont moyens de devenir excellents, et ceux qui ne le sont pas, de quand même arriver là où les excellents aussi arrivent. Et donc, c'est une pure grâce pour que nous arrivions, ou bien nos élèves arrivent à obtenir ces moyens. Cela dépend aussi de la pédagogie des collègues.
0: Porté sur les fonts baptismaux depuis 2014, le complexe scolaire Les Victorieux a marqué cette année ses 10 ans d'existence dans le domaine de l'éducation au Togo. Dès ses premiers pas, il s'est hissé au rang des meilleures écoles du pays en progressant d'année en année. Situé à Zangera, Zopomahé, au nord-ouest de Lomé, le complexe scolaire Les Victorieux comprend la maternelle, le coup primaire, le collège et le lycée. Cette année, particulièrement, il a fait un autre grand pas avec l'introduction du programme français. L'établissement est doté d'une salle informatique avancée, d'une bibliothèque bien garnie, d'une cantine, d'un terrain de jeu polyvalent, d'une unité de santé moderne qui offre des soins de santé aux élèves, d'un laboratoire de biologie, physique, chimie bien équipé. Notons que cette journée des lauréats au complexe scolaire Les Victorieux a été riche en couleurs. Plusieurs artistes de la musique gospel togolaise ont rehaussé l'éclat de l'événement avec leurs prestations. Occasion aussi pour les hommes de Dieu de confier la nouvelle année scolaire entre les mains de l'Éternel.

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5: Ah oui, c'est vrai, le temps passe vite et on ne le voit pas, on était occupés.

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0: La mairie d'Aguenivé 1 a lancé ce jeudi la deuxième édition du cocktail des partenaires en son siège à Lomé. Le maire Kovi Adambounou a présidé à la cérémonie de lancement de cet événement en présence des représentants des structures qui accompagnent la municipalité dans le cadre de sa stratégie de développement communautaire. Cocktail des partenaires est un cadre initié pour partager avec divers acteurs socio-économiques la vision de la commune, ses atouts, ses opportunités d'investissement et quelques projets phares. Kovi Adambounou, maire de la commune d'Aguenivé 1.
1: Rugby a démarré et avance à un rythme intéressant. En ce qui concerne le secteur sportif, les partenaires ont privilégié la réalisation de deux terrains multisports au lieu d'un centre sportif aéré sur les templates centraux. Le premier a été construit sur le terrain du lycée Agouet-Centre et le deuxième sur le terrain du lycée Sobossi. La réalisation de ces deux terrains a été financée à 80% par le secteur privé togolais. C'est le lieu pour moi de témoigner toute ma gratitude au gouvernement togolais et à toutes les entreprises privées qui ont trouvé nécessaire de nous accompagner dans la réalisation de ces projets qui visent à créer un bon cadre de vie. Le cocktail des partenaires mérite donc d'être crédité et pérennisé. C'est avec un réel plaisir que je vous annonce la tenue de la deuxième édition du cocktail des partenaires pour le 30 avril prochain. Ce sera l'occasion pour nous, non seulement de faire le bilan de nos actions de ce mandat qui tire vers sa fin, mais aussi de relever les difficultés et les défis majeurs auxquels nous devons faire face. Cette édition sera particulièrement marquée par le lancement d'un projet avec Kia Energy Group et ses partenaires qui nous apportent une solution en matière d'énergie à travers le solaire. C'est un projet qui répond à notre volonté de remplir les caractéristiques d'une ville intelligente, durable, protectrice de l'environnement. Il est de notre rôle en tant que collectivité d'investir dans la transition énergétique.
0: Le cocktail des partenaires se tiendra le 30 avril prochain. Ce sera l'occasion pour la mairie d'Aguenivé 1, non seulement de faire le bilan de ses actions liées à ce mandat qui tire à sa fin, mais aussi de relever les difficultés et les défis majeurs auxquels elle fait face. La deuxième édition du cocktail des partenaires sera particulièrement marquée par le lancement d'un projet avec Kia Energy Group dans l'optique d'apporter à la commune une solution en matière d'énergie à travers le solaire. Professeur Yao Azouman, président du conseil d'administration de Kia Energy Group.
2: Notre entreprise Kia Energy Group réside dans la commune Aguenivé 1. Nous sommes donc un voisin, un partenaire, on va dire, légitime de la mairie, surtout ce qui concerne les aspects technologie de l'énergie. Et quand c'est surtout les énergies renouvelables, il est de bon ton que, en tant que résident de la commune, nous puissions apporter notre expertise pour ces volets énergétiques de la mairie. Eh bien, le projet de solarisation de la commune à Aguenivé 1 est très simple. Nous souhaitons tout simplement que tous les résidents de notre commune soient en permanence alimentés à l'électricité et qu'ils adoptent de plus en plus de l'énergie verte. Parce que vous connaissez très bien le projet de la mairie Smart City, et qui parle de Smart City parle de toutes les vertus intégrées à ce Smart City. Nous avons le soleil qui brille chaque jour, et donc il est de notre devoir de communiquer, de sensibiliser les gens de plus en plus à aller vers l'adoption de ces ressources énergétiques qui, in fine, vont permettre de libérer davantage de l'électricité du réseau pour les grandes entreprises qui aimeraient s'installer chez nous au Togo.
0: Plusieurs partenaires représentés à cette cérémonie de lancement ont renouvelé leur détermination à continuer à apporter leur contribution pour la construction de la commune d'Aguenivé 1. Rawa Tumta Hama, opérateur économique.
3: Ce genre de rencontre est toujours une opportunité pour nous les opérateurs économiques de venir discuter, avoir des informations utiles, discuter et appréhender les questions de l'heure, en l'occurrence les questions de gestion durable de notre environnement. Le constat est clair, nous nous avançons vers une fin des énergies fossiles et quand on tient compte du fait que nous sommes déjà en déficit énergétique dans notre pays, ce genre de projet qui tombe à pic, je pense, va nous permettre de mieux appréhender la gestion de notre énergie et d'avancer de plus en plus vers une énergie verte, protectrice de notre environnement et protectrice de notre bien-être à tous.

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